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Ouais, quelques activités à vous proposer pour cette semaine et notamment à Montflanquin avec les vacances d'été qui démarrent en beauté à la MJC. Cette semaine, place à la fabrication d'objets, à la poterie, aux jeux, à la lecture et à la couture. Les inscriptions sont ouvertes. Demain mercredi à 14h30, l'association Famille Rurale de Pendagenais vous invite à un atelier consacré au cinéma d'autrefois. De leur côté, les boulistes ont rendez-vous tous les mercredis à 20h30 à Biron sur le parking de l'ancienne école. À Villeréal, le centre social Éclat organise jeudi matin un atelier cuisine pour préparer des pâtes à pizza. Elles seront dégustées vendredi à midi autour du four à pizza avant une partie de pétanque. L'association Amassat de Saint-Sylvestre reprend également ses rendez-vous détente. Jeudi à 10h, place à la pétanque au boulodrome. Vendredi à 10h30, direction le centre aquatique de Malbantre à Pujol pour un atelier à quoi détente. Voilà pour quelques événements sur notre territoire. Bienvenue sur Radio 4. La musique revient dans un instant. La masse.

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1: Les petites annonces gratuites pour ce mardi 7 juillet. On va débuter avec la rubrique d'hiver. On vend des fauteuils relax, un lustre en chêne avec 5 branches, un lit pliant pour enfants avec matelas, une piscine pour enfants de 2,70 m de long sur 1,60 m et par 50 cm de hauteur, un lit en 120 avec matelas au prix de 160 €. On vend également une gazinière avec 3 feux gaz et une plaque électrique et four électrique à 100 €, un fauteuil releveur électrique à 200 €, un fauteuil roulant 100 € à débattre. Deux amortisseurs pour une Clio 1 ou 2. On vend également une grande cantine bleue, un grand miroir biseauté avec moulure en bois, un grand barbecue au charbon sur pied de 1,50 m de long, une table de salon en marbre, une plancha, une rôtissoire. On vend également une meuleuse, de la laine de mouton, une centaine de livres en anglais, romans et livres de cuisine, 30 € l'ensemble. On vend un stock d'ustensiles et articles Tupperware et on vend également un essaim d'abeilles sur 5 cadres. On donne un matelas en 140 avec sommier et table de nuit. Une auditrice fait un vide-maison et vide-garage à la Caussade les 11, 12 et 13 juillet de 9h à 17h. Et puis dans la rubrique véhicule, on vend un Opel Frontera 4x4 turbo diesel toute option, mais le moteur ne démarre pas. On vend une Audi 100 diesel 5 cylindres et enfin

on vend une 306 diesel pour pièce. Voilà toutes les petites annonces à 8h10. Vous pouvez appeler Véro au 05 53 36 60 50 pour en savoir plus. Et nous, on se retrouve dans une heure pour les rubriques animaux, logement et emploi.

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0: vous pencher sur votre vie amoureuse et vous changer certaines de vos attitudes pour avancer vers un avenir différent.
1: Taureau,
0: si vous devez reprendre le travail de quelqu'un d'autre pour n'importe quelle raison, analysez bien ce que l'on vous propose.
1: Gémeaux,
0: vous devez faire face à une importante dépense, mais vous allez pouvoir la supporter.
1: Cancer,
0: c'est en cavalier seul que vous avancerez le mieux, à l'abri des contestations ou des jeux de pouvoir aussi malsains qu'inutiles.
1: Lion, un besoin de changement mental se fait sentir.
0: Vous avez besoin de sortir des affres du quotidien pour préserver votre forme.

Vierge, vous aurez l'occasion de vous rapprocher de vos vraies valeurs avec de nouvelles connaissances. Balance, votre journée sera plus gratifiante si vous ne vous occupez que de vos intérêts. Scorpion, votre sens de la diplomatie et du détail vous permettra de rentrer dans les bonnes grâces de vos proches. Sagittaire, cette journée vous permet de trouver un terrain d'entente et de renouer un lien compromis par des soucis familiaux. Capricorne, profitez de cette agréable atmosphère pour faire passer vos idées tout en douceur et pour vous investir davantage dans vos relations. Verseau, cette période est positive à plus d'un titre. Votre énergie est bien maîtrisée et vous obtenez d'excellents résultats. Poisson, c'est un bon moment pour vous exprimer, faire valoir vos opinions. Vous pourrez vous faire remarquer. Excellente journée à vous tous. Ici.

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1: 7h midi.
6: 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Bienvenue sur Radio 4, tout de suite l'essentiel de l'actualité locale, ici dans le Lot-et-Garonne et en Dordogne. Le journal présenté par Pierre-Anthony Pinette. Bonjour Pierre-Anthony.
7: Bonjour Patrice et bonjour à tous. L'actualité de ce mardi est marquée par de très nombreux faits divers qui se sont déroulés dans la journée d'hier malheureusement. Un grave accident de la circulation d'abord s'est produit hier soir à Lougratte. Une voiture seule a percuté un poteau électrique avant de terminer sa course dans un fossé. Les câbles tombés au sol ont déclenché un incendie qui s'est propagé. Un talus, un champ de maïs, un tas de bois et une dépendance. Les pompiers ont rapidement maîtrisé le feu. Quant à la conductrice qui était consciente mais incarcérée, elle a dû être désincarcérée après une longue intervention complexe avec l'appui du SMUR. Blessée en urgence relative, elle a été transportée non médicalisée vers le pôle de santé du Villeneuvois. Un petit peu plus tôt dans la journée, un homme de 54 ans a été victime d'un arrêt cardio-respiratoire, place du Cap d'Elpech à Montflanquin. Pris en charge rapidement par les pompiers, il a bénéficié d'une réanimation cardio-pulmonaire, de massage cardiaque et de la pose d'un défibrillateur automatique. Tant et si bien que cela a permis une reprise de l'activité cardiaque. L'homme était conscient à l'arrivée du SMUR. Il a été médicalisé sur place, puis transporté de toute urgence vers la clinique Saint-Hilaire d'Agen, sous escorte de la gendarmerie pour permettre à l'ambulance des pompiers d'y aller rapidement. À Sainte-Livrade-la-Prison, un accident du travail s'est produit hier matin aux établissements Rénal et Roclore. Un salarié de 42 ans a fait une chute d'environ 3 mètres avant de retomber sur le dos. Pris en charge par les pompiers, il a été héliporté vers le CHU Pellegrin de Bordeaux pour y recevoir des soins spécialisés. Toujours à Sainte-Livrade, un cycliste de 79 ans est cette fois décédé hier en fin de matinée, victime d'un arrêt cardiaque alors qu'il circulait route de Casneuil. Il a été pris en charge par les pompiers qui ont pratiqué là aussi un massage cardiaque. Son état s'était momentanément stabilisé, mais l'homme est finalement décédé durant son transfert en ambulance vers l'hôpital. Aucune circonstance suspecte n'est évoquée à ce stade. Un homme de 75 ans a quant à lui été grièvement brûlé hier en fin de matinée à Aiguillon après l'incendie de son véhicule. Malgré les flammes, il est parvenu à rejoindre le centre de secours de la commune où les pompiers l'ont extrait de l'habitacle avant de lui prodiguer les premiers soins et de maîtriser le feu. Compte tenu de la gravité de ses blessures, l'homme a été héliporté vers le CHU de Rangueil à Toulouse. Une enquête de gendarmerie a été ouverte pour déterminer l'origine de l'incendie. Direction la Dordogne avec cette battue citoyenne qui sera organisée à Pont-Port aujourd'hui près de Bergerac pour tenter de retrouver un ancien gendarme de 71 ans porté disparu depuis jeudi. Sa voiture de location a été géolocalisée pour la dernière fois au lieu dit Le Moulin à Pont-Port. Les premières recherches menées notamment avec un hélicoptère n'ont rien donné. Les bénévoles sont appelés à participer à cette battue. La Dordogne qui justement a connu 9 départs de feu, au moins 9 hier, premier jour de cette nouvelle vague de chaleur. Le plus important a détruit 6 hectares, dont 2 de forêt, près du château de Paluel, à Saint-Vincent-le-Paluel. Plusieurs autres incendies liés à des éco-buages ou des brûlages mal maîtrisés ont valu des amendes. On rappelle quand même, s'il en est besoin, que non, bien en ce moment, on ne fait rien brûler dans la nature, ni dans son jardin, ni dans son champ. Cela paraît évident, mais manifestement pas pour tout le monde. Et face à ce risque sévère, la préfecture renforce les interdictions en forêt, notamment sur les feux et sur les barbecues. Là aussi, ça semble évident, mais on le rappelle quand même. D'ailleurs, le Lot-et-Garonne, lui aussi, est passé en vigilance orange pour le risque feu de forêt. En raison de la chaleur et de la sécheresse, la préfecture renforce les restrictions dans les communes à dominante forestière. La présence humaine, les activités de loisirs, les travaux utilisant des moteurs sont limités ou interdits à certaines heures. Les brûlages, les feux d'artifice, les lanternes volantes, les chalumeaux, les bivouacs, les campings isolés sont également prohibés à proximité des espaces boisés. Les autorités appellent chacun à la plus grande vigilance pour éviter tout départ de feu et aussi à la plus grande responsabilité. Je vais faire un peu preuve de sens civique. Voilà, c'est là-dessus que se referme cette édition. Merci à tous de l'avoir suivi.
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7: Bah, une nouvelle fois faire très très chaud hein, ce mardi sur l'ensemble de notre département. Un mercure qui sera compris au plus bas à 37 degrés à l'ombre. Ce sera pour Saint-Sauveur-de-Meillan et Puymirolles. Partout ailleurs, on sera compris entre 38 et 39. Le plus chaud, ce sera pour Fumel, ce sera pour Villeréal avec des températures annoncées de l'ordre de 39 degrés à l'ombre, sous abri, hein, autant vous dire qu'évidemment, en air ambiant, il fera bien plus chaud. Mercredi, demain, ce sera presque la même chose. Allez, on aura 2 ou 3 degrés de moins, tout au plus. Mais il fera une nouvelle fois très chaud en air ambiant, pas loin des 40, une nouvelle fois ce mercredi. Jeudi, pareil, 37, 38, 39 degrés à l'ombre annoncés sur l'ensemble du département. C'est à partir de vendredi que cela pourrait changer. Je dis pourrait car les modèles de Météo France ne sont à l'heure actuelle, pas totalement fiable, pas totalement certain. Il est question d'une arrivée progressive de nuages à partir de vendredi matin sur l'ensemble du département. Des nuages qui devraient s'épaissir, s'imposer un petit peu dans le ciel et amener un petit peu d'eau. Amener de l'eau, par exemple, à Villeréal, à Fumel, à Puymirolles ou encore Casteljaloux et Ouyès. C'est les endroits où il pourrait pleuvoir vendredi après-midi. Je dis pourrait car c'est vraiment du conditionnel, indice de confiance 3 sur 5. Et puis, si l'on en croit Météo France toujours, dès la soirée, dès la nuit et dès le lendemain, tout cela serait terminé. C'est-à-dire que le soleil reprendrait ses droits, la chaleur occuperait de nouveau le terrain avec 36 degrés à l'ombre sur l'ensemble du Lot-et-Garonne. Mais là aussi, cela reste à confirmer, l'indice de confiance n'est que de 2 sur 5.
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7: à Montflanquin, décès de M. Pierre Frey, survenu à l'âge de 91 ans. Ses obsèques religieuses seront célébrées aujourd'hui en l'église de Montflanquin à 9h30. La crémation aura lieu au crématorium d'Alès et Cazeneuve à 11h30. La famille ne souhaite ni fleurs, ni plaques, ni couronnes. À Villeneuve-sur-Lot, décès de Mme Marthe Gouard, survenue à l'âge de 95 ans. Ses obsèques religieuses seront célébrées aujourd'hui en l'église Saint-Cernin-d'Eys à Villeneuve-sur-Lot à 14h30, suivie de l'inhumation au cimetière Sainte-Catherine de Villeneuve à 15h30. À Mont-Saint-Pron-Libos et à Salles, décès de M. Gilbert Gourbeau, survenu à l'âge de 105 ans. Ses obsèques religieuses seront célébrées mercredi 8 juillet en l'église Saint-Géraud de Mont-Saint-Pron-Libos à 14h30. L'inhumation aura lieu au cimetière de Salles. Les visites sont possibles ce mardi après-midi ainsi que mercredi matin à la maison funéraire Gracia et Fils de Fumel. À Cassionès, Montpazier et Saint-Romain de Montpazier, décès de M. Marcel Vesbourt, survenu à l'âge de 95 ans. Les obsèques religieuses seront célébrées jeudi 9 juillet en l'église de Montpazier à 14h30, suivie de l'inhumation au cimetière de Montpazier. Un dernier hommage peut lui être rendu à la chambre funéraire de Villeréal. Cet avis est communiqué par les pompes funèbres Bulite. À Montagnac-sur-Lède, décès de Madame Aimée Bourgès, survenue à l'âge de 90 ans. Ses obsèques religieuses seront célébrées vendredi 10 juillet en l'église de Montagnac-sur-Lède à 9h30. L'inhumation aura lieu au cimetière de Montagnac-sur-Lède à 10h. Cet avis est communiqué par les pompes funèbres Laborde de Montflanquin. À Villeréal et Saint-Martin de Villeréal, décès de M. Christian Santoro, survenu à l'âge de 64 ans. Les obsèques religieuses seront célébrées vendredi 10 juillet en l'église de Saint-Martin de Villeréal à 10h, suivie de l'inhumation au cimetière de Saint-Martin de Villeréal. Un dernier hommage peut lui être rendu à la chambre funéraire de Villeréal. Cet avis est communiqué par les pompes funèbres Bulite. À Bogas et à Cancon, la famille Coste profondément touchée par les marques de sympathie qui lui ont été témoignées lors du décès de Mme Lucette Coste, remercie toutes les personnes qui se sont associées à son deuil, ainsi que l'ADMR de Cancon et le cabinet infirmier, dont Clémence, Karine et Mélodie. À Cahuzac, Catherine, Pascal et Isabelle, ses enfants, ses petits-enfants et arrière-petits-enfants, profondément touchés par les marques de sympathie qui leur ont été témoignées lors du décès de M. Mario Filippozzi, remercie toutes les personnes qui se sont associées à leur deuil, ainsi que les infirmières libérales Louise, Ophélie, Corinne et Mathilde, et le personnel du SIAD de Cassionès pour ses bons soins.

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1: Merci d'être fidèle à votre radio, merci d'être fidèle à Radio 4. On a quelques marchés gourmands à vous proposer et ça débute dès ce soir à Dos avec une animation musicale assurée par DJ Jones. Demain mercredi, cap sur Salle dès 18h pour son marché gourmand animé par John & Co. Vendredi matin, la ferme de Soulaye à Frespêche accueille son marché paysan avec une démonstration de découpe du canard et une cuisson des magrets sur pierre de sel. Samedi soir, rendez-vous au lac de Lauzin pour les tables gourmandes. C'est animé par le groupe The Woolly Vinyl DJs. Et puis dimanche, à partir de 19h, la soirée gourmande de Castillonnès prendra place sur la place de la mairie avec le trio Nostalgie des années 80 à nos jours. Belle soirée en perspective. Vous souhaite une très très belle matinée à l'écoute de Radio 4.

0: Et on déroule cet agenda tout au long de cette matinale sur Radio 4, mardi 7 juillet. On va parler de demain mercredi avec la mission locale du Pays Villeneuvois qui organise deux temps forts. À 13h30, le campus de Villeneuve accueille le rendez-vous de l'alternance. Puis à 14h30, dans les locaux de la mission locale, découvrez le programme Destination Erasmus avec des stages de 3 mois proposés à Malte et en Espagne. Tout l'été, Beaumont du Périgord accueille chaque mercredi un marché de créateurs et une brocante. Samedi, de 9h à 17h, le Secours catholique organise une friperie dans son local de Beaumont du Périgord. Et toujours samedi, l'association Les Amis de la Bournègue vous propose une journée dédiée à l'astronomie à Cavard. Dès 16h, films au planétarium et ateliers seront au programme. À 21h, place à une conférence avant l'observation du ciel et des étoiles. Et puis on termine dimanche avec la brocante mensuelle qui s'installe dans la Bastide de Villeréal.
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1: Bonjour à tous. À la une de l'actualité, une nouvelle vague de forte chaleur en France en moins de 2 mois. 61 départements sont en vigilance orange pour la canicule à partir de midi. Il fera 35 à 38 degrés cet après-midi avec un pic à 40 degrés dans le sud-ouest. Les températures élevées nous poussent à nous hydrater plus et la consommation d'eau a augmenté ces derniers jours en France. Plus 15 à 20% de volume distribué dans certains territoires ruraux, estime la Fédération de collectivités. Elle représente la gestion de l'eau pour plus de 50 millions d'habitants dans le pays. Des fuites supplémentaires ont aussi été constatées sur les réseaux sous l'effet de la sécheresse. Ces fortes chaleurs, couplées donc à la sécheresse des sols, accentuent le risque d'incendie. 3 départements sont en alerte très sévère et dans les Pyrénées-Orientales, 12 000 personnes ont dû être évacuées. Les feux de forêt ont ravagé près de 5 000 hectares de terrain. Plusieurs secteurs sont stabilisés, mais les habitations restent menacées. Tous les départements sont en vigilance pour un risque de feux de forêt aujourd'hui en France. 3 donc sont en rouge, 61 en orange, le reste est en jaune. Le pays est touché par les incendies depuis le début de l'été. Patrick Chavada est lieutenant à la Fédération nationale des pompiers de France. Il nous dit ce qu'il faut faire si on est témoin d'un départ de feu.
2: C'est immédiatement appeler le secours, bien dire l'endroit où se situe le départ de feu, et ensuite vous allez avoir un dialogue qui va s'instaurer avec le pompier qui va prendre l'appel. On va vous poser des questions, notamment est-ce qu'il y a du vent sur zone, est-ce que le panache de fumée il est couché, il est droit, est-ce que la fumée elle est blanche, elle est noire. Ça nous permet de savoir si c'est un feu qui prend de l'importance ou pas. Peut-être le mieux c'est d'attendre les sapeurs-pompiers en bordure de route pour leur montrer par quelle route il faut passer, surtout s'il y a des habitations menacées, si c'est dans un milieu boisé, si c'est dans un milieu où il y a des habitations, où il y a des industries. Ça nous permet de dimensionner nos moyens de secours.
1: Des propos recueillis par Miline Debac. Décision attendue pour Marine Le Pen. La Cour d'appel de Paris rend son verdict dans l'affaire des assistants parlementaires européens du Rassemblement national. En cas d'inéligibilité confirmée, Jordan Bardella pourrait devenir le candidat du parti pour la présidentielle de 2027. Jordan Bardella se dit prêt et serein. En football, Cristiano Ronaldo et le Portugal éliminés hier soir en 8e de finale de la Coupe du Monde par l'Espagne sur le score de 1-0. L'Espagne va retrouver la Belgique en quart de finale, vainqueur cette nuit des États-Unis 4-1 et fin des 8e de finale ce soir avec Argentine-Égypte à 18h, suivi de Suisse-Colombie à partir de 22h. Voilà pour l'essentiel de l'actualité. Belle journée à tous.

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1: Bonjour, bonjour à tous. 16 concurrents âgés de 3 ans ont rendez-vous dans le prix du Roi Soleil à l'hippodrome de Chantilly à l'occasion du Quintet Plus de ce mardi 7 juillet 2026. Disputé sur les 2000 mètres de la piste du Jockey Club, le départ sera donné vers 18h30. Tel notre sélection le 15, Mister Black, sur la lancée de ses 4 dernières prestations, il peut l'emporter. Suivi du 7, Egyptian Glory, qui doit confirmer sa 2e place récemment dans la course référence. L'Astiamo Bello, premier ce jour-là, peut surmonter sa récente pénalisation. Le 6, Waramini, peut à très belle cote prendre une place dans la bonne combinaison. Et enfin, le 5, Zelzara, sur la montante actuellement, il complétera notre sélection. Une sélection que vous pouvez retrouver sur ma chaîne YouTube Tom Kazak, les pronostics hippiques avec mes dernières minutes. Donc notre choix aujourd'hui, premier le 15, Mister Black. Second le 7, Egyptian Glory. Troisième, l'Astiamo Bello. Quatrième, le 6, Waramini. Cinquième, le 5, Zelzara. Le second choix, le 13, le 14 et le 3. Et à vous la fortune!

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2: Le retour des petites annonces sur Radio 4 avec la rubrique Animaux. On vend une ânesse grise clair de 12 ans, un coq gris moucheté, un coq sussex et un coq avec 3 poules. Et puis une auditrice cherche une personne qui donnerait un petit chien. Dans la rubrique Logement, on loue un appartement T2 au premier étage à Villeréal avec clim pour un loyer de 435 euros. Et dans la rubrique Emploi, un auditeur cherche à faire des petits travaux d'intérieur, d'extérieur et de jardinage sur Villeréal et les alentours. Il accepte les chèques emploi service. Pour avoir plus de renseignements sur toutes ces petites annonces, 05 53 36 60 50 jusqu'à 13h avec Véro.
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Exposition et repas au programme de cet agenda avec tout d'abord à Lougratte, l'église de Valette qui accueille jusqu'au 9 juillet les peintures et sculptures du groupe Magenta de l'école d'art de Villeneuve-sur-Lot. On prend la direction de Montflanquin avec le GEM qui présente jusqu'au 17 juillet les œuvres de trois peintres de l'association Partage, c'est dans la salle d'Aquitaine. Et du côté de Casneuil, c'est le club Charlemagne qui expose les créations de ses ateliers peinture et écriture sur le thème des arbres. L'exposition est visible les mardis et mercredis après-midi du 7 juillet au 26 août dans l'église. Samedi soir, Saint-Martin Animation vous invite à Saint-Martin de Villeréal pour un repas autour d'un poulet à la ficelle. C'est animé par l'orchestre Les Complices. Attention, pensez à réserver. Et puis dimanche après-midi, à Fumel, l'association franco-portugaise organise une sardinade dans son local. Là aussi, la réservation est indispensable.

0: amoureuse et vous changez certaines de vos attitudes pour avancer vers un avenir différent.
1: Taureau,
0: si vous devez reprendre le travail de quelqu'un d'autre pour n'importe quelle raison, analysez bien ce que l'on vous propose.
1: Gémeaux,
0: vous devez faire face à une importante dépense, mais vous allez pouvoir la supporter.
1: Cancer,
0: c'est en cavalier seul que vous avancerez le mieux, à l'abri des contestations ou des jeux de pouvoir aussi malsains qu'inutiles.
1: Lion, un besoin de changement mental se fait sentir.
0: Vous avez besoin de sortir des affres du quotidien pour préserver votre forme.
1: Vierge,
0: vous aurez l'occasion de vous rapprocher de vos vraies valeurs avec de nouvelles connaissances.
1: Balance,
0: votre journée sera plus gratifiante si vous ne vous occupez que de vos intérêts.
1: Scorpion,
0: votre sens de la diplomatie et du détail vous permettra de rentrer dans les bonnes grâces de vos proches.
1: Sagittaire,
0: cette journée vous permet de trouver un terrain d'entente et de renouer un lien compromis par des soucis familiaux.
1: Capricorne,
0: profitez de cette agréable atmosphère pour faire passer vos idées tout en douceur et pour vous investir davantage dans vos relations.
1: Verseau,
0: cette période est positive à plus d'un titre.
1: Votre énergie est bien maîtrisée et vous obtenez d'excellents résultats.
0: Poisson,
1: c'est un bon moment pour vous exprimer,
0: faire valoir vos opinions.
1: Vous pourrez vous faire remarquer.
0: Excellente journée à vous tous.

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1: Et on prend la direction de Duras ce matin sur Radio 4 pour parler de ce nouveau grand spectacle estival proposé au château de Duras. Ça s'appelle Les Légendes de Duras. Alors il est visible déjà depuis le 4 juillet dernier et ce jusqu'au 30 août. Un spectacle qui se veut immersif, inspiré de l'histoire locale qui va plonger le public dans le Duras de 1313. Bonjour Christy Coles.
2: Bonjour.
1: Alors, vous êtes une artiste en charge de ce spectacle du côté de Duras, Les Légendes de Duras. Expliquez-nous un petit peu de quoi parle cette épopée qui se veut spectaculaire.
2: Eh bien, écoutez, c'est un spectacle médiéval, donc bien sûr, avec des personnages historiques qui ont vraiment existé et qui, après, nous remettons ça plus ou moins à la dérision. On est un peu sur de l'humour, sur de l'autodérision de nos personnages. Et là, vous retrouverez tout ce qui peut être action équestre d'un tournoi de chevalerie, donc des jeux à cheval, un tournoi de chevalerie bien sûr, des combats à l'épée, des numéros de dressage, de la liberté, et tout ci sur 50 minutes.
1: D'accord, donc des joutes équestres, des cascades et des combats de chevaliers, de l'humour, des scènes décalées, une mise en scène qui se veut immersive avec un rythme cinématographique. L'idée, c'est de vraiment... reprendre un petit peu tout ce qui fonctionne bien en termes d'animation, c'est ça?
2: Exactement, tout à fait.
1: Et l'histoire,
2: avec une participation du public.
1: Ah d'accord, et l'histoire ça parle de quoi? C'est quoi le pitch?
2: Le pitch, c'est l'histoire de Marquésie de Goth qui se retrouve toute seule lorsque son mari est parti en guerre avec sa sœur. Et nous avons les prétendants qui veulent absolument venir épouser Reine de Goth. Et toute l'histoire se déroule autour de ça.
1: Bon, ce spectacle...
2: Donc, principalement sur les femmes. Là, on met vraiment les femmes à l'honneur sur celui-là. C'est vrai.
1: Vous avez commencé à le jouer là, le 4 juillet. Ça se passe bien depuis ce week-end?
2: Ça s'est très bien passé. On n'a pas grand monde. Ça se lance, mais vraiment pas mal pour un premier week-end. On est très contents.
1: Oui, ça va aller. De toute façon, crescendo, un spectacle que vous allez donner les mardis, mercredis et dimanches à 17h, les jeudis, vendredis et samedis à 17h et 21h30. Donc, autant dire que vous allez le jouer un paquet de fois par semaine.
2: C'est ça.
1: Vous allez le maîtriser. On peut y assister comme ça. Il suffit de venir réserver sa place au château. Comment on fait ?
2: Alors exactement, il y a des QR codes un peu sur tous les flyers qui vous envoient directement sur le site où vous pouvez prendre vos places en ligne ou alors avec nous directement à l'accueil. Pas
1: très
2: forcément
1: bien.
2: Besoin de réservation.
1: Bon, et cette compagnie qui propose ce spectacle, c'est la compagnie Artata pour laquelle vous travaillez, Christy Coles, donc artiste en charge
2: oui.
1: de ce spectacle à Duras. Ça s'appelle Les Légendes de Duras. C'est une grande nouveauté donc à l'occasion de ces traditionnelles visites estivales du château de Duras. Merci beaucoup Christy.
2: Merci à vous, c'est très gentil.
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Le spectacle à vous proposer pour cette semaine, les 10 et 11 juillet, le Barouf Festival revient au lac de Cancon. Chaque soir, dès 18h, le public pourra profiter de concerts en plein air, d'une restauration locale et d'un espace dédié aux enfants. Samedi soir, à Villebramard, l'association Octogone accueille le groupe Old Bastide pour une soirée rock, country et blues avec restauration sur place et feu d'artifice. Et puis toujours samedi, mais à 19h, Alter Duo sera en concert dans l'église Saint-Cernin de Magnac à l'invitation de l'association Pays Histoire et Patrimoine.

0: c'est pas vrai.
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2: Et on débute à Sainte-Livrade avec le club d'échecs de Fouleyron qui organise à Sainte-Livrade des stages d'été. Ce sera du 10 au 17 juillet, du 24 au 30 juillet, mais aussi un autre stage le 27 août de 14h à 17h. Ça se passe à l'îlot Porte-Campagne, renommé d'ailleurs récemment Impulsion. Les stages sont ouverts aux enfants des 5 ans et aux adultes débutants. Les tarifs sont de 16€ par session, goûter et licence inclus. Il y a des tarifs dégressifs en cas de plusieurs inscriptions. Il y a un tarif spécial famille de 10% qui sont proposés. Les inscriptions se font en ligne via Fouleyron Échec. Vous pouvez les contacter par SMS sinon ou par coup de fil évidemment au 06 47 65 41 14. 47 65 41 14. Et puis, le bureau information jeunesse de Sainte-Livrade recherche 2 bénévoles pour une mission d'un mois. 1 000€ vous sont offerts pour financer votre permis B en échange de votre engagement. Les conditions, avoir plus de 18 ans, être inscrit à France Travail ou en mission locale, résider en centre-ville. Une opportunité unique pour allier donc expérience et mobilité. Vous pouvez dès aujourd'hui contacter le 05 53 01 47 98 01 47 98. C'est le bureau d'information jeunesse. Et à présent, on va rejoindre Angélique Charbonnier, qui est adjointe au maire de Sainte-Livrade. Bonjour Angélique.
3: Bonjour Pierre-Anthony.
2: Avec nous pour parler des animations du week-end. Deux gros rendez-vous organisés ce vendredi 10 juillet et ce dimanche 12.
3: Oui, c'est ça. Voilà, le vendredi 10, le centre social, donc renommé Impulsion, organise un vide dressing. Alors, uniquement vêtements, chaussures, maroquinerie, de 16h à 21h sur la place de la mairie.
2: Ok. L'emplacement, il est gratuit, je vois.
3: Voilà, il est gratuit. Donc, les renseignements sont au 05 53 49 69 02. Donc, c'est le moment de faire du tri, trouver la perle rare et d'en profiter.
2: Bon, ça, c'est vendredi 10 juillet au centre social à l'espace Impulsion, donc le nouveau nom de l'îlot Porte-Campagne. Oui. Deuxième rendez-vous, dimanche 12 juillet. Là, c'est le Big Jump.
3: Oui, voilà, comme chaque année, donc les villes autour de Sainte-Livrade procèdent donc au Big Jump, donc c'est le saut dans les rivières. Hein. Et donc cette année, on le fait autour de la piscine de Sainte-Livrade qui, je souhaite souligner, qui fête ses 10 ans. Donc on fera le saut à 15h et puis donc on offrira un goûter aux enfants et aux participants, voilà.
2: Ok, donc ça se passe à 15h, ce saut dans le Lot, car je rappelle que cette piscine, elle est installée véritablement dans le Lot, du côté de Sainte-Livrade. Le saut est à 15h, derrière il y a un goûter, je vois, offert par la municipalité.
3: Voilà, c'est ça, et puis en même temps, on peut profiter, la cafétéria elle est ouverte, et puis il y a la base de loisirs qui offre donc les locations de paddle, canoë et tout ça, donc il faut venir en profiter, il va faire beau.
2: Merci beaucoup Angélique Charbonnier, je rappelle que vous êtes adjointe au maire du côté de Sainte-Livrade, à bientôt.
3: À bientôt Pierre-Anthony.
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Et on fait la fête hein, sur notre territoire ce week-end avec tout d'abord la fête de Lauzin et son comice agricole qui se déroule du 10 au 12 juillet. Vendredi soir, place au défilé de tracteurs et au concours de belote. Samedi, le programme sera particulièrement riche avec un vide-grenier, des expositions de tracteurs et de voitures, de l'artisanat, des démonstrations de battage au fléau, des repas avec les producteurs le midi et le soir, un spectacle de jonglage et un bal à partir de 21h. Dimanche, randonnée pédestre, guinguette, repas animés en soirée et feux d'artifice viendront clôturer les festivités. Une fête foraine sera présente tout au long du week-end. Enfin, Sainte-Trope-de-Bord sera également fête dimanche avec un vide-grenier brocante, une randonnée pédestre, des jeux pour les enfants, une exposition de véhicules anciens, du pain cuit sur place, de la restauration et bien sûr, un feu d'artifice. On va vous souhaiter une très très belle matinée à l'écoute de Radio 4 et on revient très très vite pour de nouveaux événements sur notre territoire.

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0: Bienvenue sur Radio 4, tout de suite l'essentiel de l'actualité locale, ici dans le Lot-et-Garonne et en Dordogne. Le journal présenté par Pierre-Anthony Pinette. Bonjour Pierre-Anthony.
1: Bonjour Patrice et bonjour à tous. L'actualité de ce mardi est marquée par de très nombreux faits divers qui se sont déroulés dans la journée d'hier malheureusement. Un grave accident de la circulation d'abord s'est produit hier soir à Lougratte. Une voiture seule a percuté un poteau électrique avant de terminer sa course dans un fossé. Les câbles tombés au sol ont déclenché un incendie qui s'est propagé. Un talus, un champ de maïs, un tas de bois et une dépendance. Les pompiers ont rapidement maîtrisé le feu. Quant à la conductrice qui était consciente mais incarcérée. Elle a dû être désincarcérée après une longue intervention complexe avec l'appui du SMUR. Blessée en urgence relative, elle a été transportée non médicalisée vers le pôle de santé du Villeneuvois. Un petit peu plus tôt dans la journée, un homme de 54 ans a été victime d'un arrêt cardio-respiratoire, place du Cap d'Elpech à Montflanquin. Pris en charge rapidement par les pompiers, il a bénéficié d'une réanimation cardio-pulmonaire, de massage cardiaque et de la pose d'un défibrillateur automatique. Tant et si bien que cela a permis une reprise de l'activité cardiaque. L'homme était conscient à l'arrivée du SMUR. Il a été médicalisé sur place, puis transporté de toute urgence vers la clinique Saint-Hilaire d'Agen, sous escorte de la gendarmerie pour permettre à l'ambulance des pompiers d'y aller rapidement. À Sainte-Livrade-la-Prison, un accident du travail s'est produit hier matin aux établissements Rénal et Roclore. Un salarié de 42 ans a fait une chute d'environ 3 mètres avant de retomber sur le dos. Pris en charge par les pompiers, il a été héliporté vers le CHU Pellegrin de Bordeaux pour y recevoir des soins spécialisés. Toujours à Sainte-Livrade, un cycliste de 79 ans est cette fois décédé hier en fin de matinée, victime d'un arrêt cardiaque alors qu'il circulait route de Casse-Neuil. Il a été pris en charge par les pompiers qui ont pratiqué là aussi un massage cardiaque. Son état s'était momentanément stabilisé, mais l'homme est finalement décédé durant son transfert en ambulance vers l'hôpital. Aucune circonstance suspecte n'est évoquée à ce stade. Un homme de 75 ans a quant à lui été grièvement brûlé hier en fin de matinée à Aiguillon après l'incendie de son véhicule. Malgré les flammes, il est parvenu à rejoindre le centre de secours de la commune où les pompiers l'ont extrait de l'habitacle avant de lui prodiguer les premiers soins et de maîtriser le feu. Compte tenu de la gravité de ses blessures, l'homme a été héliporté vers le CHU de Rangueil à Toulouse. Une enquête de gendarmerie a été ouverte pour déterminer l'origine de l'incendie. Direction la Dordogne avec cette battue citoyenne qui sera organisée à Pont-Port aujourd'hui près de Bergerac pour tenter de retrouver un ancien gendarme de 71 ans porté disparu depuis jeudi. Sa voiture de location a été géolocalisée pour la dernière fois au lieu dit Le Moulin à Pont-Port. Les premières recherches menées notamment avec un hélicoptère n'ont rien donné. Les bénévoles sont appelés à participer à cette battue. La Dordogne qui justement a connu 9 départs de feu, au moins 9 hier, premier jour de cette nouvelle vague de chaleur. Le plus important a détruit 6 hectares, dont 2 de forêt, près du château de Paluel, à Saint-Vincent-le-Paluel. Plusieurs autres incendies liés à des éco-buages ou des brûlages mal maîtrisés ont valu des amendes. On rappelle quand même, s'il en est besoin, que non, bien en ce moment, on ne fait rien brûler dans la nature, ni dans son jardin, ni dans son champ. Cela paraît évident, mais manifestement pas pour tout le monde. Et face à ce risque sévère, la préfecture renforce les interdictions en forêt, notamment sur les feux et sur les barbecues. Là aussi, ça semble évident, mais on le rappelle quand même. D'ailleurs, le Lot-et-Garonne, lui aussi, est passé en vigilance orange pour le risque feu de forêt. En raison de la chaleur et de la sécheresse, la préfecture renforce les restrictions dans les communes à dominante forestière. La présence humaine, les activités de loisirs, les travaux utilisant des moteurs sont limités ou interdits à certaines heures. Les brûlages, les feux d'artifice, les lanternes volantes, les chalumeaux, les bivouacs, les campings isolés sont également prohibés à proximité des espaces boisés. Les autorités appellent chacun à la plus grande vigilance pour éviter tout départ de feu et aussi à la plus grande responsabilité. Je vais faire un peu preuve de sens civique. Voilà, c'est là-dessus que se referme cette édition. Merci à tous de l'avoir suivi.
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1: Bah, une nouvelle fois faire très très chaud hein, ce mardi sur l'ensemble de notre département. Un mercure qui sera compris au plus bas à 37 degrés à l'ombre. Ce sera pour Saint-Sauveur de Meillan et Puymirolles. Partout ailleurs, on sera compris entre 38 et 39. Le plus chaud, ce sera pour Fumel, ce sera pour Villeréal avec des températures annoncées de l'ordre de 39 degrés à l'ombre, sous abri, hein, autant vous dire qu'évidemment, en air ambiant, il fera bien plus chaud. Mercredi, demain, ce sera presque la même chose. Allez, on aura 2 ou 3 degrés de moins, tout au plus. Mais il fera une nouvelle fois très chaud en air ambiant, pas loin des 40, une nouvelle fois ce mercredi. Jeudi, pareil, 37, 38, 39 degrés à l'ombre annoncés sur l'ensemble du département. C'est à partir de vendredi que cela pourrait changer. Je dis pourrait car les modèles de Météo France ne sont à l'heure actuelle pas totalement fiable, pas totalement certain. Il est question d'une arrivée progressive de nuages à partir de vendredi matin sur l'ensemble du département, des nuages qui devraient s'épaissir, s'imposer un petit peu dans le ciel et amener un petit peu d'eau, amener de l'eau par exemple à Villeréal, à Fumel, à Pumerol ou encore Casteljaloux et Ouyès. C'est les endroits où il pourrait pleuvoir vendredi après-midi. Je dis pourrait car c'est vraiment du conditionnel, indice de confiance 3 sur 5. Et puis, si l'on en croit Météo France toujours, dès la soirée, dès la nuit et dès le lendemain, tout cela serait terminé. C'est-à-dire que le soleil reprendrait ses droits, la chaleur occuperait de nouveau le terrain avec 36 degrés à l'ombre sur l'ensemble du Lot-et-Garonne. Mais là aussi, cela reste à confirmer, l'indice de confiance n'est que de 2 sur 5.
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1: À Montflanquin, décès de M. Pierre Frey, survenu à l'âge de 91 ans. Ses obsèques religieuses seront célébrées aujourd'hui en l'église de Montflanquin à 9h30. La crémation aura lieu au crématorium d'Alès et Cazeneuve à 11h30. La famille ne souhaite ni fleurs, ni plaques, ni couronnes. À Villeneuve-sur-Lot, décès de Mme Marthe Gouard, survenue à l'âge de 95 ans. Ses obsèques religieuses seront célébrées aujourd'hui en l'église Saint-Cernin-d'Eis à Villeneuve-sur-Lot à 14h30, suivie de l'inhumation au cimetière Sainte-Catherine de Villeneuve à 15h30. À Mont-Saint-Pron-Libos et à Salles, décès de Monsieur Gilbert Gourbeau, survenu à l'âge de 105 ans. Ses obsèques religieuses seront célébrées mercredi 8 juillet en l'église Saint-Géraud de Mont-Saint-Pron-Libos à 14h30. L'inhumation aura lieu au cimetière de Salles. Les visites sont possibles ce mardi après-midi ainsi que mercredi matin à la maison funéraire Gracia et Fils de Fumel. À Cassionès, Montpazier et Saint-Romain de Montpazier, décès de Monsieur Marcel Vesbourt, survenu à l'âge de 95 ans. Les obsèques religieuses seront célébrées jeudi 9 juillet en l'église de Montpazier à 14h30, suivie de l'inhumation au cimetière de Montpazier. Un dernier hommage peut lui être rendu à la chambre funéraire de Villeréal. Cet avis est communiqué par les pompes funèbres Bulite. À Montagnac-sur-Lède, décès de Madame Aimée Bourgès, survenue à l'âge de 90 ans. Ses obsèques religieuses seront célébrées vendredi 10 juillet en l'église de Montagnac-sur-Lède à 9h30. L'inhumation aura lieu au cimetière de Montagnac-sur-Lède à 10h. Cet avis est communiqué par les pompes funèbres Laborde de Montflanquin. À Villeréal et Saint-Martin-de-Villeréal, décès de M. Christian Santoro, survenu à l'âge de 64 ans. Les obsèques religieuses seront célébrées vendredi 10 juillet en l'église de Saint-Martin-de-Villeréal à 10h, suivie de l'inhumation au cimetière de Saint-Martin-de-Villeréal. Un dernier hommage peut lui être rendu à la chambre funéraire de Villeréal. Cet avis est communiqué par les pompes funèbres Bulite. À Bogas et à Cancon, la famille Coste profondément touchée par les marques de sympathie qui lui ont été témoignées lors du décès de Mme Lucette Coste, remercie toutes les personnes qui se sont associées à son deuil, ainsi que l'ADMR de Cancon et le cabinet infirmier, dont Clémence, Karine et Mélodie. À Cahuzac, Catherine, Pascal et Isabelle, ses enfants, ses petits-enfants et arrière-petits-enfants, profondément touchés par les marques de sympathie qui leur ont été témoignées lors du décès de M. Mario Filippozzi, remercie toutes les personnes qui se sont associées à leur deuil, ainsi que les infirmières libérales Louise, Ophélie, Corinne et Mathilde, et le personnel du SIAD de Cassionès pour ses bons soins.

0: Une petite idée de sortie en famille à vous proposer ce matin. Alors, ça se passe à 15h30 ce mardi, cet après-midi donc, à Miramont de Guyenne. Ça s'appelle Les Parenthèses, c'est un atelier gratuit autour de jeux d'éveil, un moment de découverte, de plaisir et de complicité en famille. Ça se passe à la Maison de la Petite Enfance à Miramont de Guyenne, donc cet après-midi à 15h30. C'est animé par Alexandra Labattute, elle est accompagnante périnatale et parentale. C'est un atelier totalement gratuit, donc vous pourrez participer avec vos enfants autour de Jeu d'éveil cet après-midi, 15h30 à Miramont.
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Nous étions à Miramont il y a quelques minutes, et bien on reste dans le pays du Drô, cette fois à Aimé, en Dordogne, avec des ateliers d'art. Progresser ou découvrir, c'est ce que nous propose Chébrine. C'est au 17 rue de Langin, à Aimé, à compter d'aujourd'hui jusqu'au vendredi 10 juillet, tous les jours de 9h à midi, vous pourrez participer à ces ateliers d'art. Et puisqu'on parle d'art, sachez que toujours à Aimé, jusqu'à la fin de la semaine, jusqu'à dimanche, il y a une expo photo d'Isabelle Bichard au Comte à découvrir dans la salle Cadix. Tandis qu'il y a aussi une expo de peinture d'Hervé Renoux à découvrir dans la salle Jeanne de Toulouse.

0: Salut à tous, au cinéma cette semaine, Nessie, votre destin se trouvait juste derrière l'horizon.
1: Ayana, l'océan t'a choisi, mon enfant. Retrouve Maui. Il faut restaurer le cœur de Tefiti.
0: C'est toute l'histoire de Vaiana, la légende du bout du monde, le grand classique signé Disney, cette fois en live action. Vaiana est la fille du chef de l'île de Motunui. Depuis toujours, elle rêve d'aller au-delà du récif, jusqu'au jour où l'océan l'appelle pour une mission essentielle, sauver son peuple.

0: cette mission est vouée à l'échec. On va devoir traverser un océan de malheur.
1: À nous de jouer.
0: Au cas où t'aurais pas remarqué, Maui rime avec réussi.
2: Pour y parvenir, elle fait équipe avec Maui, un demi-dieu aussi puissant que prétentieux. Ensemble, ils affrontent des créatures étonnantes, des tempêtes et des épreuves qui vont les transformer.
3: Qu'est-ce qui t'amène au royaume des monstres ?
4: Bon, choisis un œil, tu m'empêches de me concentrer. Choisis un œil.
5: Oui, vas-y, allez, choisis un œil.
0: Hé, hey, petite crabe ! Je t'ai manqué !
2: Fait le charme du film, ce sont ses paysages magnifiques, son humour, mais aussi ses chansons entraînantes qui restent en tête longtemps après le générique. Derrière l'aventure, Vaiana parle aussi de courage, de transmission et de confiance en soi. Voilà, bon film et à la semaine prochaine.

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1: On prend la direction de Sainte-Trope-de-Bord avec cette fête communale, traditionnelle pour le moins, à Sainte-Trope. Ça se passera dans le bourg de Saint-Vivien pour être tout à fait précis. C'est ce dimanche 12 juillet tout au long de la journée. C'est organisé par le comité des fêtes dont le président Francis Miquel est avec nous. Bonjour Francis.
2: Et bonjour.
1: Alors, expliquez-nous un petit peu. Bon, déjà, cette fête, elle existe depuis...
2: La fête, elle existe depuis plus de 20 ans. C'est le deuxième dimanche de juillet, tous les ans. Et on a de la chance, on a quand même un beau site pour recevoir beaucoup de gens.
1: Oui.
2: Et ombragés.
1: Et ombragés, effectivement. Alors, qu'est-ce que vous nous proposez? Je vois déjà, bon, toute la journée... Vide grenier brocante,
2: voilà.
1: C'est classique.
2: C'est un classique et les exposants peuvent se mettre à l'ombre, c'est déjà important vu les températures annoncées.
1: En parallèle, une randonnée pédestre au départ de Saint-Vivien à 8h30, une rando de combien de kilomètres ?
2: Je crois qu'il y a deux circuits, c'est pas moi qui m'en occupe, qui gère ça, mais je crois qu'il y a un court et un long. Alors les vaillants font le long et les moins vaillants font le petit.
1: Bien sûr.
2: Voilà.
1: Avec un apéro offert à midi.
2: Voilà.
1: À noter qu'il y aura une messe à fin de matinée dans l'église de Saint-Vivien, où il n'y a pas souvent de messe d'ailleurs. Là-bas.
2: Alors ça a été demandé par des gens de la commune. Monsieur le curé a accepté de venir le jour de la fête. Il y aura la messe à 11h à l'église de Saint-Vivien, à la place de Cancon. C'est le curé de Cancon qui va dire la messe. Ça, c'est nouveau.
1: C'est nouveau. La restauration gourmande, sucrée, salée, midi et soir, c'est-à-dire que quoi, il y aura des food trucks, des trucs comme ça?
2: À midi, ça sera des grillades avec des saucisses grillées, des frites et des merguez. Et le soir, alors après, il y a beaucoup de... Il y a des pizzas, il y a tout un tas de trucs. Ils auront le choix le soir pour manger tranquillement.
1: Toute la journée, exposition aussi de véhicules anciens. Une animation en soirée, qui vient faire l'animation?
2: C'est un ami à moi qui quelquefois vient même le lundi dans les marchés gourmands.
1: Ouais.
2: Là. Et il sait très bien faire ce truc. Et
1: mais c'est quoi? C'est de l'accordéon?
2: C'est un peu d'accordéon, un peu de chant, un peu, il fait amuser les enfants. Il sait faire son travail.
1: Et comment il s'appelle? Et
2: il s'appelle Mick Fontaine.
1: Mick Fontaine, très bien.
2: Et voilà.
1: Que l'on connaît effectivement
2: et
1: dans la région.
2: Vous le connaissez.
1: Il y aura aussi un feu d'artifice en soirée à la nuit tombée, puisque c'est vraiment un soir de fête. Et alors, je voudrais qu'on mette un coup de projecteur sur une animation, sur une attraction, on peut dire. C'est du pain que vous allez faire cuire sur place. Expliquez-nous ça.
2: Alors là, par contre, oui, c'est une attraction qui attire beaucoup de gens. Et c'est un four sur roue, qu'on allume le matin à 6h, c'est moi qui l'allume, pour le monter en température, et le pain, on cuit le pain vers 9h30, 10h, sur place, et on le vend et on le déguste sur place.
1: D'accord.
2: Et il y a beaucoup de gens, ça intéresse beaucoup de gens, parce que c'est vrai que c'est...
1: Il sort d'où ce four?
2: Il sort de la Dordogne, de... pas loin, après ici Jacques, là. Et c'est un monsieur qui fait ça, et c'est bien.
1: C'est un four de l'armée.
2: C'est un four de l'armée.
1: Qui est posé sur une remorque et qui donc permet de faire cuire du pain sur place. Qui prépare le pain?
2: C'est le patron du four.
1: C'est le patron du four.
2: Il amène la pâte, il la cuit sur place. Et ça sent bon, ça sent le pain cuit.
1: Et il y en aura donc le midi et le soir, on pourra se...
2: Ah non, c'est que le matin.
1: Ah, on l'achète que le matin?
2: Ben, s'il en reste, on peut vendre toute la journée parce qu'il amène quand même beaucoup.
1: Il ne va pas faire plusieurs cuissons.
2: Après, il fait une animation, c'est pour les enfants aussi.
1: D'accord.
2: Il a un petit bac de pâte là, et les enfants façonnent leurs jouets.
1: Et pétrissent le pain.
2: Ils se façonnent, voilà.
1: Bon, très bien. Et on pourra donc acheter le pain sur place et l'accompagner pour le repas du midi. Il est à noter que pour les enfants, vous l'évoquiez, il y a aussi des jeux tout au long de cette journée avec une structure gonflable qui sera installée.
2: Comme tous les ans. Voilà.
1: Merci beaucoup, Francis Miquel.
2: C'est moi qui vous remercie.
1: Rendez-vous donc à Sainte-Trope-de-Bord, dans le bourg de Saint-Vivien, pour être tout à fait précis. Ce sera ce dimanche 12 juillet, dès le petit matin jusqu'à... Tard le soir.
2: Jusqu'à minuit.
1: Jusqu'au feu d'artifice.
2: Merci Radio 4.
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Du cinéma à présent dans la matinale de Radio 4 avec du côté de l'Utopie à Sainte-Livrade. D'abord, cette soirée de cinéma en plein air offerte par la municipalité, je vous en parlais hier, c'est Toy Story 5 qui sera projeté ce soir à 22h15 au Théâtre de Verdure de Sainte-Livrade. Et puis demain, toujours à Sainte-Livrade, c'est à 10h30 que vous sera proposée la projection de Patouille et Momo. C'est pour les enfants des 2 ou 3 ans. Une projection suivie d'un atelier baptisé Tête à pousser. Le film dure 35 minutes et l'atelier en lui-même il dure 20 minutes. C'est 4,50€. Ça se passe demain, mercredi 8 juillet, à 10h30 au ciné L'Utopie de Saint-Denis.

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1: On est là pour le dispositif Incroyable Repreneur. On est venu à la seule boulangerie-pâtisserie qu'il y a dans le haut du village à Montflanquin avec Josie et Michel. Bonjour Josie.
2: Bonjour.
1: Bonjour Michel.
3: Bonjour.
1: Vous cherchez un repreneur pour cette boulangerie-pâtisserie. Vous êtes dans le village depuis combien de temps, Josie ?
2: Depuis 1988. On évolue suivant les saisons. Nous sommes dans un village à forte caractéristique de tourisme. Il y a vraiment un gros potentiel à exploiter encore. Ouais. Il y a beaucoup de possibilités et après c'est suivant les personnes qui sont intéressées, qui se sentent vraiment d'attaque.
1: On passionnée. Sait que la boulangerie, la pâtisserie, Michel, c'est un travail qui est passionnant, mais il faut être passionné.
3: C'est vrai que c'est très passionnant. Il faut être du métier, voilà.
1: Ça fait combien de temps que vous faites de la boulangerie, de la pâtisserie, Michel?
3: 50 ans, une tranche de vie du métier de boulanger et pâtissier.
1: Bon, Josie, si vous voulez vous adresser à un entrepreneur qui nous écoute sur Radio 4, qu'est-ce que vous pouvez lui dire pour qu'il vienne s'intéresser à votre boulangerie-pâtisserie?
2: Qu'il y a beaucoup de potentiel, que nous sommes les seuls en haut du village, qu'il y a beaucoup de choses à faire pour quelqu'un vraiment qui a la niaque et puis qui en veut. Hein. Non, vraiment, il y a vraiment des choses à faire, que ce soit dans la restauration, en boulangerie, même en épicerie, il y a du potentiel.
1: La boulangerie-pâtisserie de Josie et Michel, ici à Montflanquin, qui attend impatiemment un repreneur. Merci Josie.
2: Mais au plaisir.
1: Merci Michel.
3: Merci.
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8: Bonjour à tous. Emmanuel Macron, sain et sauf actuellement, déplacement en Syrie. Le président de la République est en sécurité au sein du palais présidentiel à Damas. Une explosion a retenti ce matin à proximité de l'hôtel où il était. L'explosion a eu lieu une heure après son départ. Le stress monte pour les milliers de candidats cette année. Ce sont les résultats du baccalauréat aujourd'hui. C'est entre la fin de matinée et la mi-journée selon les académies de l'Hexagone. Il est possible de les consulter en ligne ou directement devant les centres d'examen. Le feu contenu mais pas fixé dans les Pyrénées-Orientales. Près de 5000 hectares de terrain ont été ravagés par les flammes. 12 000 personnes ont dû être évacuées. De nombreuses habitations restent encore menacées. Aujourd'hui, tous les départements de la France, sans exception, sont en vigilance face aux feux de forêt. 3 sont en rouge, l'Essonne, les Deux-Sèvres et le Vaucluse. 61 en orange, le reste en jaune. On le rappelle, 9 feux sur 10 sont d'origine humaine. Des feux attisés par les fortes chaleurs, 61 départements sont en vigilance orange pour la canicule à partir de midi. Il fera 35 à 38 degrés cet après-midi avec un pic à 40 degrés dans le sud-ouest. Marine Le Pen joue son avenir politique. La Cour d'appel de Paris doit rendre sa décision aujourd'hui dans l'affaire des assistants parlementaires européens. Un verdict qui pourrait peser lourd sur la course à l'élection présidentielle de 2027, Virginie Quénon.
9: Oui, en première instance, la chef de file du Rassemblement National a été condamnée à 4 ans de prison, dont un enferme aménageable sous bracelet électronique, 100 000 euros d'amende et 5 ans d'inéligibilité pour détournement de fonds publics. Elle conteste cette décision et a fait appel. Les magistrats devront dire si cette condamnation est confirmée, allégée ou annulée. Si la peine d'inéligibilité est maintenue, la candidature de Marine Le Pen à la présidentielle pourrait être fortement compromise. En revanche, une réduction de cette peine lui permettrait de rester en lice. Au Rassemblement National, les responsables affichent leur confiance publiquement, même si certains élus reconnaissent en privé redouter une confirmation de la condamnation.
8: Merci Virginie. Quelle que soit la décision des juges, Marine Le Pen a d'ores et déjà prévu de prendre la parole ce soir aux 20h de TF1. Et puis en cyclisme, 4e étape du Tour de France aujourd'hui, au programme 182 km entre Carcassonne et Foix. Une étape vallonnée avec 4 cols à franchir. Départ à 13h10, arrivée prévue entre 17h20 et 17h30. C'est le Slovène Tadej Pogacar, vainqueur hier, qui est le nouveau porteur du maillot jaune. Alex Baudin, le français, lui porte le maillot blanc à pois rouge de meilleur grimpeur. Voilà pour l'essentiel de l'actu. Bonne journée à tous.

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1: Bonjour, bonjour à tous. 16 concurrents âgés de 3 ans ont rendez-vous dans le prix du Roi Soleil à l'hippodrome de Chantilly à l'occasion du Quintet Plus de ce mardi 7 juillet 2026. Disputé sur les 2000 mètres de la piste du Jockey Club, le départ sera donné vers 18h30. Tête de notre sélection, le 15, Mister Black, sur la lancée de ses 4 dernières prestations, il peut l'emporter. Suivi du 7, Egyptian Glory, qui doit confirmer sa 2e place récemment dans la course référence. L'Astiamo Bello, premier ce jour-là, peut surmonter sa récente pénalisation. Le 6, Waramini, peut à très belle cote prendre une place dans la bonne combinaison. Et enfin, le 5, Zelzara, sur la montante actuellement, il complétera notre sélection. Une sélection que vous pouvez retrouver sur ma chaîne YouTube Tom Kazak, les pronostics hippiques avec mes dernières minutes. Donc notre choix aujourd'hui, premier le 15, Mister Black. Second le 7, Egyptian Glory. Troisième, l'Astiamo Bello. Quatrième, le 6, Waramini. Cinquième, le 5, Zelzara. Le second choix, le 13, le 14 et le 3. Et à vous la fortune!

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1: Direction Villeneuve-sur-Lot avec la création il y a quelques jours d'une nouvelle association. Objectif Péonia. Christine Mourgue, photographe portraitiste, et Bénédicte Ramos, artiste floral, ont décidé d'officialiser une collaboration née il y a 4 ans maintenant. Les explications et les objectifs de l'association Péonia, détaillés par les deux fondatrices.
2: L'idée, c'était de pouvoir, au départ, lever des fonds et sensibiliser les gens contre la lutte contre le cancer et de pouvoir le faire dans un esprit de bienveillance et de bonne humeur.
3: Vous n'arrivez pas comme ça pour parler de cancer, pour aider les personnes qui sont atteintes de cancer. Ça fait déjà quelques années que vous travaillez toutes les deux ensemble.
4: Oui, alors il faut dire que moi, je suis infirmière de formation, donc je suis déjà très sensibilisée à cette histoire de maladie. C'est vrai qu'avec Bénédicte, qui est, elle, décoratrice florale, on a voulu donner quelque chose de très particulier, c'est-à-dire qu'on a nommé un portrait contre des mots MAUX, hein, c'est-à-dire profiter de mon expérience de photographe, de son expérience de décoratrice, pour pouvoir finalement avoir un rendez-vous annuel au moment d'octobre, effectivement, parce que les gens sont beaucoup plus sensibilisés au moment d'octobre rose, qui permet donc aux gens de se faire, comme on dit, entre guillemets, tirer le portrait dans un décor qui chaque année est différent. Cette année, ça sera thème vintage.

0: Oui, exactement. Donc, l'objectif de cette association et de ces événements-là, c'est d'offrir véritablement une parenthèse de bien-être aux patients et à leurs accompagnants, qui va toucher du coup tous les patients atteints de cancer, et non pas forcément que de cancer du sein, et de maladies chroniques invalidantes. Donc, notre idée est véritablement d'ouvrir à tous ces patients-là et de pouvoir faire bénéficier effectivement de notre bonne humeur et tout ce qu'entraîne effectivement cette bienveillance de l'artistique au travers effectivement de ces parcours compliqués pour ces gens-là.
1: Il y a des artisans qui vous ont déjà rejoint avant la création de cette association pour pouvoir participer à ces journées, à ces week-ends?
2: Oui, il y a des artisans qui sont déjà très intéressés par ce projet. Parallèlement, on contactera aussi des professions médicales et des centres de santé, des pharmacies, des kinés qui vont nous accompagner dans la recherche de ces patients qui bénéficieront gratuitement de ces ateliers qu'on va pouvoir leur prodiguer.
1: Alors, on va quand même rester terre à terre. Pour le moment, le financement reste sur vos shootings solidaires d'Octobre Rose. Comment on va pouvoir financer ces sorties avec les patients? Il va falloir augmenter ces sorties et ces propositions de shooting.
0: Alors l'idée effectivement c'est qu'on était parti sur le mois d'octobre qui est effectivement porteur pour effectivement cette sensibilisation là, mais pourquoi pas effectivement des shootings pour Movember, pour d'autres événements ou d'autres types de petites ventes effectivement artisanales entièrement au profit de l'association par rapport notamment aux artisans qui nous ont rejoints, qui font de la bijouterie ou même de la couture ou autrement sur l'art floral, enfin toute bonne volonté et bonne à prendre pour pouvoir effectivement lever un maximum de fonds. Et également, tout partenariat est bienvenu pour pouvoir effectivement nous accompagner, que ce soit des professionnels, des entreprises, des personnels, des personnes également de l'hôtellerie-restauration qui pourraient nous accompagner sur ces week-ends-là. Donc, tous ces moyens-là pourront nous permettre effectivement de pouvoir faire bénéficier un maximum de patients ce week-end.
1: Prochain shooting en solidaire Octobre Rose, c'est le 10 et 11 octobre. Comment ça se passe pour prendre contact avec vous?
2: On a une page Facebook, Insta, sur Facebook et Insta, ça c'est facile. Et puis on a mailing aussi. Et puis on compte pas mal aussi sur Radio 4.
1: On a bien fait de venir pour cette soirée de lancement. Voilà, vous avez Facebook, Instagram pour l'association Objectif Péonia. N'hésitez pas à prendre un peu plus de renseignements. Puis nous, comme vous l'avez dit Christine, on va suivre l'affaire, oui, entre guillemets, de l'association qui vient d'être créée à Villeneuve-sur-Lot. Merci beaucoup Bénédicte.
0: Merci beaucoup.
1: Merci Christine.
2: Merci, avec plaisir.
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1: Les marchés gourmands font leur retour dans le bourg médiéval de Pujol. Ça commence ce mercredi 8 juillet, demain, donc avec la mairie qui nous propose ce marché gourmand dans le bourg médiéval, hein, qui sera animé par l'orchestre Pour Paddy. C'est de la musique irlandaise. Une fête estivale que vous retrouverez chaque semaine à partir de 19h. C'est le marché gourmand à Pujol, demain.

0: Laissez-vous tenter par une balade gourmande au cœur des côtes du Marmandais. Quatre haltes gourmandes dans le vignoble. Voilà ce qui nous est proposé par les vins des côtes du Marmandais. Et c'est ce mercredi 8 juillet. Plusieurs départs se font à partir de 18h30 depuis Cocumont. C'est une balade pédestre, une balade de 5 km, accessible à tous. Les familles sont les bienvenues. L'idée, c'est bien de déguster des vins de côte du Marmandais à travers 4 haltes gourmandes dans le vignoble. On déguste des vins. C'est un menu gourmand aussi en 4 étapes. On mange l'entrée, puis ensuite on mange le plat, et puis le fromage, et puis le dessert. Évidemment, on échange avec les vignerons. Le tarif, c'est 15 € par adulte, 8 € pour les enfants de moins de 12 ans. Alors quand même, il faut prévoir une lampe frontale, il faut apporter ses couverts, une petite bouteille d'eau quand même, on va pas boire que du vin. Et il y a une animation musicale, sachez-le, à l'arrivée. Le départ se fait de la salle des sports de Cocumont, l'arrivée également, et la réservation quand même est obligatoire. Tiens, je vais vous donner le numéro, je vais en profiter, notez bien, c'est le 07 61 31 61 62. Je le répète, 07 61 31 61 62. C'est une balade gourmande au cœur des côtes du Marmandais et ça se passe demain dès 18h30 au départ de la halle des sports de Cocumont.
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On conclut les petites infos de cette matinale en Dordogne, à Bergerac, où il vous est donné l'occasion de faire une bonne action. C'est à l'espace René Coicquot, demain en matinée de 9h à 13h. Pourquoi je parle de bonne action ? Parce que c'est une collecte de sang. On sait que particulièrement en été, on a besoin de sang sur l'ensemble du territoire national. C'est le cas en Nouvelle-Aquitaine, c'est le cas en Dordogne. Et donc, venez faire une bonne action. C'est à l'espace René Coicquot de Bergerac. Et c'est demain de 9h à 13h.

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1: Deux des trois suspects interpellés après le guet-apens entendu à un vendeur d'ordinateurs à Brax ont été incarcérés. Le principal mis en cause, âgé de 20 ans, comparaîtra jeudi devant le tribunal correctionnel d'Agen. Un second suspect, mineur, originaire de Gironde, restera également en détention jusqu'à son jugement prévu le 23 juillet. La jeune fille impliquée a quant à elle été placée sous contrôle judiciaire. Vendredi, je rappelle que la victime de 22 ans avait été agressée au couteau et au gaz lacrymogène avant d'être percutée par la voiture des voleurs qui s'était emparée d'un ordinateur mis en vente sur Le Bon Coin pour 1500 euros lors d'un rendez-vous. Au chapitre fait divers, d'abord ce drame survenu hier à Sainte-Livrade en fin de matinée. Un cycliste de 79 ans est décédé ce lundi, victime d'un arrêt cardiaque alors qu'il circulait route de Casseneuil. Il a été pris en charge par les pompiers qui ont pratiqué un massage cardiaque. Son état s'est momentanément stabilisé, mais malheureusement il est décédé durant son transfert en ambulance vers l'hôpital. Aucune circonstance suspecte n'est évoquée à ce stade. À Sainte-Livrade, toujours un accident du travail s'est produit hier matin aux établissements Rénal et Roquelaure. Un salarié de 42 ans a fait une chute d'environ 3 mètres avant de lourdement retomber sur le dos. Pris en charge par les pompiers, il a été héliporté vers le CHU Pellegrin de Bordeaux pour y recevoir des soins spécialisés. Un homme de 75 ans a quant à lui été grièvement blessé hier en fin de matinée, toujours à Aiguillon, après l'incendie de son véhicule. Malgré les flammes, il est parvenu à rejoindre le centre de secours où les pompiers l'ont extrait de l'habitacle avant de lui prodiguer les premiers soins et de maîtriser le feu. Compte tenu de la gravité de ses blessures, l'homme a été héliporté vers le CHU Rangueil à Toulouse. Une enquête de gendarmerie a été ouverte pour déterminer l'origine de l'incendie. Un homme de 54 ans a été victime d'un arrêt cardio-respiratoire hier après-midi, place du Cap Delpech à Montflanquin, pris en charge par les pompiers qui lui ont prodigué une réanimation cardio-pulmonaire et qui ont posé un défibrillateur. Et bien, le choc a été délivré, cela a permis une reprise de l'activité cardiaque. L'homme était conscient à l'arrivée du SMUR. Il a été médicalisé sur place et transporté de toute urgence vers la clinique Esquirol-Saint-Hilaire d'Agen sous escorte de la gendarmerie. Un grave accident de la route s'est produit hier soir à Lougratte. Une voiture seule a percuté un poteau électrique avant de terminer sa course dans un fossé. Les câbles tombés au sol ont déclenché un incendie qui s'est propagé à un talus, un champ de maïs, un tas de bois et une dépendance. Les pompiers ont rapidement maîtrisé le feu. La conductrice, consciente mais incarcérée, a pu être sortie de là après une intervention longue et complexe avec l'appui du SMUR. Blessée finalement en urgence relative, elle a été transportée non médicalisée vers le pôle de santé du Villeneuvois. On termine avec la filière pruneaux qui traverse une crise sans précédent. Les fortes chaleurs ont brûlé branches et fruits dans de nombreux vergers du Lot-et-Garonne, compromettant la récolte 2026, mais aussi celle des deux prochaines années. Le président du BIP, le Bureau interprofessionnel du pruneau, parle d'une situation surréaliste malgré une irrigation intensive devenue insuffisante. À Villeneuve, hier, le maire Guillaume Lepers a reçu des agriculteurs et réclame une aide d'urgence exceptionnelle, estimant que les dispositifs habituels ne permettront pas de faire face à des pertes jugées historiques. Voilà, c'est là-dessus que se referme cette édition. Merci à toutes et à tous de l'avoir suivi.
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1: Il va faire très chaud cet après-midi sur l'ensemble de notre département. 38-39 degrés à l'ombre annoncés par endroits. On parle de température à l'ombre sous abri. Il fait bien entendu beaucoup plus chaud. On dépasse les 40 en air ambiant. Demain, un tout petit peu moins de chaleur. On aura 35 ou 36 à l'ombre sur l'ensemble du département Lot-et-Garonne. Toujours sans l'ombre d'un nuage et sous un ciel bleu. Jeudi, ça va remonter un tout petit peu jusqu'à 37 sur l'ensemble du département, mais vraisemblablement que la journée la plus chaude de la semaine, eh bien, c'est aujourd'hui sur tout le Lot-et-Garonne. Alors vendredi, Météo France prévoit des orages pour l'après-midi et pour la soirée. On parle de risque d'orage, pas d'orage avéré, mais le temps va être lourd. On aura 35 ou 36 degrés à l'ombre avec des nuages abondants sur l'ensemble du département finalement, avec peut-être aucune pluie malheureusement, puisque ces orages ensuite s'évacueront par le sud du Lot-et-Garonne et la journée de samedi doit être totalement claire, totalement ensoleillée avec des températures une nouvelle fois qui atteindraient les 37 degrés. Tout cela reste à confirmer. L'indice de confiance n'est que de 3 sur 5, mais les modèles laissent entrevoir une sécheresse et une canicule durable au moins jusqu'au 14 juillet. Voilà qui semble remettre en cause la possible tenue des feux d'artifice avec la vigilance orange feu de forêt qui est en cours actuellement sur notre département.
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1: À Villeneuve-sur-Lot, décès de Madame Marthe Gouard, survenue à l'âge de 95 ans. Ses obsèques religieuses seront célébrées aujourd'hui en l'église Saint-Cernin-d'Eys à Villeneuve-sur-Lot à 14h30, suivie de l'inhumation au cimetière Sainte-Catherine de Villeneuve à 15h30. À Mont-Saint-Pron-Libos et à Salles, décès de Monsieur Gilbert Gourbeau, survenu à l'âge de 105 ans. Ses obsèques religieuses seront célébrées mercredi 8 juillet en l'église Saint-Géraud de Mont-Saint-Pron-Libos à 14h30. L'inhumation aura lieu au cimetière de Salles. Les visites sont possibles ce mardi après-midi ainsi que mercredi matin à la maison funéraire Gracia et Fils de Fumel. À Cassionès, Montpazier et Saint-Romain de Montpazier, décès de Monsieur Marcel Vesbourt, survenu à l'âge de 95 ans. Les obsèques religieuses seront célébrées jeudi 9 juillet en l'église de Montpazier à 14h30, suivie de l'inhumation au cimetière de Montpazier. Un dernier hommage peut lui être rendu à la chambre funéraire de Villeréal. Cet avis est communiqué par les pompes funèbres Bulit. À Montagnac-sur-Lède, décès de Madame Aimée Bourgès, survenue à l'âge de 90 ans. Ses obsèques religieuses seront célébrées vendredi 10 juillet en l'église de Montagnac-sur-Lède à 9h30. L'inhumation aura lieu au cimetière de Montagnac-sur-Lède à 10h. Cet avis est communiqué par les pompes funèbres Laborde de Montflanquin. À Villeréal et Saint-Martin-de-Villeréal, décès de Monsieur Christian Santoro, survenu à l'âge de 64 ans. Les obsèques religieuses seront célébrées vendredi 10 juillet en l'église de Saint-Martin-de-Villeréal à 10h, suivie de l'inhumation au cimetière de Saint-Martin-de-Villeréal. Un dernier hommage peut lui être rendu à la chambre funéraire de Villeréal. Cet avis est communiqué par les pompes funèbres Bulit. À Bogas et à Cancon, la famille Coste, profondément touchée par les marques de sympathie qui lui ont été témoignées lors du décès de Madame Lucette Coste, remercie toutes les personnes qui se sont associées à son deuil, ainsi que l'ADMR de Cancon et le cabinet infirmier, dont Clémence, Karine et Mélodie. À Cahuzac, Catherine, Pascal et Isabelle, ses enfants, ses petits-enfants et arrière-petits-enfants, profondément touchés par les marques de sympathie qui leur ont été témoignées lors du décès de Monsieur Mario Filippozzi, remercie toutes les personnes qui se sont associées à leur deuil, ainsi que les infirmières libérales, Louise, Ophélie, Corinne et Mathilde, et le personnel du SIAD de Cassionès pour ses bons soins.

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18: 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Tout de suite, les infos.
19: Bonjour à tous, à la une ce midi, une explosion à Damas en Syrie pendant le déplacement d'Emmanuel Macron. Elle s'est produite près de son hôtel, le président de la République est en sécurité. Décision attendue pour Marine Le Pen, la cour d'appel de Paris rend son verdict dans l'affaire des assistants parlementaires européens du Rassemblement National. Et en cyclisme, quatrième étape du Tour de France aujourd'hui, 181 km entre Carcassonne et Foix, une étape vallonnée. Et la météo avec du soleil qui domine l'ensemble de la France jusqu'à ce soir, on aura quand même quelques passages nuageux dans le quart nord-est, notamment entre le Grand Est et l'Île-de-France, mais cela va rester sec. Les températures au meilleur de l'après-midi, 28 à Nice et à Biarritz, 30 à Brest, à Lille, 34 à Paris, 36 à Montpellier, 37 à Lyon, 38 à Nantes et jusqu'à 40 degrés à Bordeaux. Emmanuel Macron, sain et sauf, actuellement en déplacement en Syrie. Le président de la République est en sécurité au sein du palais présidentiel à Damas. Une explosion a retenti ce matin à proximité de l'hôtel où il était. L'explosion a eu lieu une heure après son départ. Au moins 18 personnes ont été blessées, dont 4 policiers, annonce le ministère de l'Intérieur syrien. Bilan provisoire. En France, l'incendie de Trévillac dans les Pyrénées-Orientales n'est toujours pas fixé. Près de 5000 hectares ont brûlé. Plus de 12 000 personnes ont été évacuées. Les flammes n'ont pas progressé la nuit dernière. Les pompiers restent mobilisés. Tous les départements sont en vigilance pour un risque de feu de forêt aujourd'hui en France. 3 sont en rouge, 61 en orange, le reste est en jaune. Le pays est touché par des incendies depuis le début de l'été. Patrick Chavada est lieutenant à la Fédération nationale des sapeurs-pompiers de France. Il nous dit ce qu'il faut faire si on est témoin d'un départ de feu.
20: C'est immédiatement appeler le secours, bien dire l'endroit où se situe le départ de feu. Et ensuite, vous allez avoir un dialogue qui va s'instaurer avec le pompier qui va prendre l'appel, où on va vous poser des questions, notamment est-ce qu'il y a du vent sur zone, est-ce que le panache de fumée, il est couché, il est droit, est-ce que la fumée, elle est blanche, elle est noire. Ça nous permet de savoir si c'est un feu qui prend de l'importance ou pas. Peut-être le mieux, c'est d'attendre les sapeurs-pompiers en bordure de route pour leur montrer par quelle route il faut passer. surtout s'il y a des habitations menacées, si c'est dans un milieu boisé, si c'est dans un milieu où il y a des habitations, où il y a des industries, ça nous permet de dimensionner nos moyens de secours.
19: Des propos recueillis par Mylène Desbacq et les autorités appellent à la plus grande vigilance face au risque d'incendie. Décision attendue pour Marine Le Pen, la cour d'appel de Paris rend son...

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Bonjour à tous. À la une de l'actualité, le bilan provisoire fait état de 18 blessés, dont 4 policiers, selon les autorités syriennes concernant les explosions qui ont retenti aujourd'hui à proximité de l'hôtel où Emmanuel Macron avait passé la nuit lors de sa visite officielle. Malgré cet incident, la visite du président français se poursuit. Il est actuellement au palais présidentiel pour un entretien avec son homologue syrien. Les pompiers restent mobilisés dans les Pyrénées-Orientales. L'incendie, toujours en cours, a déjà ravagé près de 5000 hectares. 27 communes ont été évacuées, concernant environ 12 000 habitants. Près de 800 sapeurs-pompiers sont sur le terrain et des renforts exceptionnels sont attendus. La situation pourrait encore se compliquer avec le retour de la tramontane et des températures qui pourraient dépasser les 40 degrés demain. Et d'ailleurs, la chaleur qui touche de nouveau le pays pour la troisième fois en 6 semaines, les températures s'envolent et 61 départements sont placés en vigilance orange par Météo France. La chaleur gagne du terrain, de l'ouest jusqu'au nord et à l'est du pays, avec des températures particulièrement élevées attendues dans les prochains jours. Les autorités appel à la vigilance. Décision attendue pour Marine Le Pen. La Cour d'appel de Paris rend son verdict dans l'affaire des assistants parlementaires européens du Rassemblement National. En cas d'inéligibilité confirmée, Jordan Bardella pourrait devenir le candidat du parti pour la présidentielle de 2027. Jordan Bardella se dit prêt et serein. Le gouvernement français a revu à la baisse sa prévision de croissance pour 2026, désormais estimée à 0,7% contre 0,9% avant. Une baisse liée notamment aux effets de l'inflation. Cette estimation rejoint celle de l'INSEE, du Fonds monétaire international et de l'OCDE qui tablent eux aussi sur une croissance limitée cette année. Un réseau de faux préservatifs a été démantelé en Europe. Plus de 200 000 préservatifs contrefaits en provenance de Chine avaient été importés en étant déclarés comme de simples jouets pour éviter les contrôles. Les produits ont été saisis dans plusieurs pays européens. Et puis on termine par un mot sport, avec d'abord du cyclisme, la quatrième étape du Tour de France aujourd'hui. Au programme, 182 km entre Carcassonne et Foix. Une étape vallonnée avec 4 cols à franchir. Arrivée prévue entre 17h20 et 17h30. C'est le Slovène Tadej Pogačar, vainqueur hier, qui est le nouveau porteur du maillot jaune du leader du classement général. Le Français Alex Baudin, lui, porte le maillot blanc à poids rouge du meilleur grimpeur. Et en football, la suite des huitièmes de finale ce soir avec l'Argentine contre l'Égypte à 18h, suivi de la Suisse contre la Colombie à 22h. Voilà pour l'essentiel, bon après-midi à tous. Ici.

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1: Bienvenue dans votre rendez-vous des petites annonces sur Radio 4. Bonnes affaires, mobilier, véhicules, animaux, logements ou encore services. Comme chaque jour, les annonces déposées par nos auditeurs sont au programme. Ouvrez bien grand les oreilles, il y a peut-être aujourd'hui ce que vous recherchez. Pour commencer, place aux équipements de la maison. Plusieurs fauteuils relax sont proposés à la vente, tout comme un fauteuil releveur électrique à 200 € et un fauteuil roulant au prix de 100 € à débattre. Pour aménager votre intérieur, vous trouverez également un lustre en chêne en 5 branches, une grande cantine bleue, un grand miroir biseauté avec moulure en bois, une table de salon en marbre ainsi qu'un lit en 120 vendu avec son matelas au prix de 160 €. Un lit pliant pour enfants avec son matelas est aussi disponible. Côté cuisine, une gazinière équipée de 3 feux gaz, d'une plaque électrique et d'un four électrique est proposée à 100 €. Une plancha, une rôtissoire, un grand barbecue au charbon sur pied de 1,50 m de long, ainsi qu'un stock d'ustensiles et d'articles Tupperware sont également à vendre. Les amateurs de bricolage ne sont pas oubliés, avec une meuleuse, tandis que les passionnés d'automobile pourront trouver 2 amortisseurs pour Clio 1 ou Clio 2. À l'extérieur, une piscine pour enfants de 2,70 m sur 1,60 m est disponible, tout comme un essaim d'abeilles, sur 5 cadres et de la laine de mouton. Les amateurs de lecture pourront, eux, repartir avec une 100aine de livres en anglais, entre romans et ouvrages de cuisine, proposés à 30 € le lot. À noter également qu'un ensemble composé d'un matelas en 140, de son sommier et de 2 tables de nuit est à donner gratuitement. Et si vous aimez chiner, une auditrice organise un vide-maison et vide-garage à Lacossade les 11, 12 et 13 juillet de 9h à 17h. Du côté des véhicules, un Opel Frontera 4x4 turbo diesel toute option est proposé à la vente. Son moteur ne démarre plus mais il pourra intéresser un amateur de mécanique. Sont également disponibles une Audi 100 diesel 5 cylindres ainsi qu'une Peugeot 306 diesel vendue pour pièces. Concernant les animaux, une ânesse gris clair de 12 ans est proposée à la vente. Vous trouverez également un coq gris moucheté, un coq Sussex ainsi qu'un coq accompagné de 3 poules. Et dans les recherches du jour, une auditrice

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1: 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Le bulletin d'information de la municipalité.
2: Les musicales, un moment suspendu au bord du Lot. Deux concerts à ne pas manquer, avec deux univers différents. La première date à noter sur vos agendas, mercredi 22 juillet à 21h30 à la Cale de la Marine à Villeneuve-sur-Lot, avec un concert 100% Johnny. Grégory Moury, adjoint en charge de l'animation et de la jeunesse, nous en dit plus.
3: Venez vivre un moment convivial, un moment d'animation au bord de notre magnifique Lot avec les musicales qui recommencent cet été pendant deux mercredis soirs dès 21h30 à la Cale. Attention, le nombre de places est limité. Le premier rendez-vous, ce sera le mercredi 22 juillet, donc à 21h30. Vous l'attendiez tous depuis l'année dernière. Le spectacle avait été annulé pour cause de météo. Cette année, le spectacle 100% Johnny Rallumer le Feu est de retour à la Cale avec pas moins de 11 musiciens qui seront présents pour animer le show tout au long de la soirée.
2: Un hommage sans caricature, présenté sous la forme d'un show en continu. Un décor original, une entrée spectaculaire, un show millimétré. Depuis 12 ans, Rallumer le Feu a mûri, s'est amélioré au fil des shows, des années, pour devenir un des hommages à Johnny Hallyday les plus aboutis du paysage musical français. Grégory Maury.
3: Ils reprendront tous les plus grands titres de l'idole Johnny Hallyday. Ils se produisent dans tous les coins de la France et ils seront donc à Villeneuve-sur-Lot le mercredi 22 juillet pour le spectacle, je rappelle, 100% Johnny,

0: rallumez le feu, venez à la cale, venez profiter du Lot et venez profiter de ce spectacle.
1: Les musicales, des concerts gratuits au bord du Lot. On vous donne rendez-vous mercredi 22 juillet à 21h30 à la cale de la Marine. L'entrée est gratuite. Toutes les informations pratiques sont à retrouver sur le site internet de la ville de Villeneuve-sur-Lot.
2: C'était l'actu en Villeneuve, le magazine d'information de la municipalité.

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1: Merci d'écouter Radio 4, nouveau point sur l'actualité locale dans le Lot-et-Garonne et en Dordogne. Pierre-Anthony Épinette.
2: Deux des trois suspects interpellés après le guet-apens entendu à un vendeur d'ordinateurs à Brax ont été incarcérés. Le principal mis en cause, âgé de 20 ans, comparaîtra jeudi devant le tribunal correctionnel d'Agen. Un second suspect, mineur, originaire de Gironde, restera également en détention jusqu'à son jugement prévu le 23 juillet. La jeune fille impliquée a quant à elle été placée sous contrôle judiciaire. Vendredi, je rappelle que la victime de 22 ans avait été agressée au couteau et au gaz lacrymogène avant d'être percutée par la voiture des voleurs qui s'était emparée d'un ordinateur mis en vente sur Le Bon Coin pour 1500 euros lors d'un rendez-vous. Au chapitre fait divers, d'abord ce drame survenu hier à Sainte-Livrade en fin de matinée. Un cycliste de 79 ans est décédé ce lundi, victime d'un arrêt cardiaque alors qu'il circulait route de Casseneuil. Il a été pris en charge par les pompiers qui ont pratiqué un massage cardiaque. Son état s'est momentanément stabilisé, mais malheureusement il est décédé durant son transfert en ambulance vers l'hôpital. Aucune circonstance suspecte n'est évoquée à ce stade. À Sainte-Livrade, toujours un accident du travail s'est produit hier matin aux établissements Rénal et Roclore. Un salarié de 42 ans a fait une chute d'environ 3 mètres avant de lourdement retomber sur le dos. Pris en charge par les pompiers, il a été héliporté vers le CHU Pellegrin de Bordeaux pour y recevoir des soins spécialisés. Un homme de 75 ans a quant à lui été grièvement blessé hier en fin de matinée toujours à Aiguillon après l'incendie de son véhicule. Malgré les flammes, il est parvenu à rejoindre le centre de secours où les pompiers l'ont extrait de l'habitacle avant de lui prodiguer les premiers soins et de maîtriser le feu. Compte tenu de la gravité de ses blessures, l'homme a été héliporté vers le CHU Rangueil à Toulouse. Une enquête de gendarmerie a été ouverte pour déterminer l'origine de l'incendie. Un homme de 54 ans a été victime d'un arrêt cardio-respiratoire hier après-midi, place du Cap Delpech à Montflanquin. Pris en charge par les pompiers qui lui ont prodigué une réanimation cardio-pulmonaire et qui ont posé un défibrillateur, et bien le choc a été délivré. Cela a permis une reprise de l'activité cardiaque. L'homme était conscient à l'arrivée du SMUR. Il a été médicalisé sur place et transporté de toute urgence vers la clinique Esquirol-Saint-Hilaire d'Agen sous escorte de la gendarmerie. Un grave accident de la route s'est produit hier soir à Lougratte. Une voiture seule a percuté un poteau électrique avant de terminer sa course dans un fossé. Les câbles tombés au sol ont déclenché un incendie qui s'est propagé à un talus, un champ de maïs, un tas de bois et une dépendance. Les pompiers ont rapidement maîtrisé le feu. La conductrice, consciente mais incarcérée, a pu être sortie de là après une intervention longue et complexe avec l'appui du SMUR. Blessée finalement en urgence relative, elle a été transportée non médicalisée vers le pôle de santé du Villeneuvois. On termine avec la filière pruneau qui traverse une crise sans précédent. Les fortes chaleurs ont brûlé branches et fruits dans de nombreux vergers du Lot-et-Garonne, compromettant la récolte 2026, mais aussi celle des deux prochaines années. Le président du BIP, le Bureau interprofessionnel du pruneau, parle d'une situation surréaliste malgré une irrigation intensive devenue insuffisante. À Villeneuve, hier, le maire Guillaume Lepers a reçu des agriculteurs et réclame une aide d'urgence exceptionnelle, estimant que les dispositifs habituels ne permettront pas de faire face à des pertes jugées historiques. Voilà, c'est là-dessus que se referme cette édition. Merci à toutes et à tous de l'avoir suivi.
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2: Il va faire très chaud cet après-midi sur l'ensemble de notre département. 38-39 degrés à l'ombre annoncés par endroit. On parle de température à l'ombre sous abri. Il fait bien entendu beaucoup plus chaud. On dépasse les 40 en air ambiant. Demain, un tout petit peu moins de chaleur. On aura 35 ou 36 à l'ombre sur l'ensemble du département Lot-et-Garonne. Toujours sans l'ombre d'un nuage et sous un ciel bleu. Jeudi, ça va remonter un tout petit peu jusqu'à 37 sur l'ensemble du département, mais vraisemblablement que la journée la plus chaude de la semaine, eh bien, c'est aujourd'hui sur tout le Lot-et-Garonne. Alors vendredi, Météo France prévoit des orages pour l'après-midi et pour la soirée. On parle de risque d'orage, pas d'orage avéré, mais le temps va être lourd. On aura 35 ou 36 degrés à l'ombre avec des nuages abondants sur l'ensemble du département finalement, avec peut-être aucune pluie malheureusement, puisque ces orages ensuite s'évacueront par le sud du Lot-et-Garonne et la journée de samedi doit être totalement claire, totalement ensoleillée avec des températures une nouvelle fois qui atteindraient les 37 degrés. Tout cela reste à confirmer, l'indice de confiance n'est que de 3 sur 5, mais les modèles laissent entrevoir une sécheresse et une canicule durable au moins jusqu'au 14 juillet. Voilà qui semble remettre en cause la possible tenue des feux d'artifice avec la vigilance orange feu de forêt qui est en cours actuellement sur notre département.
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2: À Villeneuve-sur-Lot, décès de Madame Marthe Gouard, survenue à l'âge de 95 ans. Ses obsèques religieuses seront célébrées aujourd'hui en l'église Saint-Cernin-d'Eys à Villeneuve-sur-Lot à 14h30, suivie de l'inhumation au cimetière Sainte-Catherine de Villeneuve à 15h30. À Mont-Saint-Pron-Libos et à Salles, décès de Monsieur Gilbert Gourbeau, survenu à l'âge de 105 ans. Ses obsèques religieuses seront célébrées mercredi 8 juillet en l'église Saint-Géraud de Mont-Saint-Pron-Libos à 14h30. L'inhumation aura lieu au cimetière de Salles. Les visites sont possibles ce mardi après-midi ainsi que mercredi matin à la maison funéraire Gracia et Fils de Fumel. À Cassionès, Montpazier et Saint-Romain de Montpazier, décès de Monsieur Marcel Vesbourt, survenu à l'âge de 95 ans. Les obsèques religieuses seront célébrées jeudi 9 juillet en l'église de Montpazier à 14h30, suivie de l'inhumation au cimetière de Montpazier. Un dernier hommage peut lui être rendu à la chambre funéraire de Villeréal. Cet avis est communiqué par les pompes funèbres Bulit. À Montagnac-sur-Lède, décès de Madame Aimée Bourgès, survenue à l'âge de 90 ans. Ses obsèques religieuses seront célébrées vendredi 10 juillet en l'église de Montagnac-sur-Lède à 9h30. L'inhumation aura lieu au cimetière de Montagnac-sur-Lède à 10h. Cet avis est communiqué par les pompes funèbres Laborde de Montflanquin. À Villeréal et Saint-Martin-de-Villeréal, décès de M. Christian Santoro, survenu à l'âge de 64 ans. Les obsèques religieuses seront célébrées vendredi 10 juillet en l'église de Saint-Martin-de-Villeréal à 10h, suivi de l'inhumation au cimetière de Saint-Martin-de-Villeréal. Un dernier hommage peut lui être rendu à la chambre funéraire de Villeréal. Cet avis est communiqué par les pompes funèbres Bulit. À Bogas et à Cancon, la famille Coste, profondément touchée par les marques de sympathie qui lui ont été témoignées lors du décès de Madame Lucette Coste, remercie toutes les personnes qui se sont associées à son deuil, ainsi que l'ADMR de Cancon et le cabinet infirmier, dont Clémence, Karine et Mélodie. À Cahuzac, Catherine, Pascal et Isabelle, ses enfants, ses petits-enfants et arrière-petits-enfants, profondément touchés par les marques de sympathie qui leur ont été témoignées lors du décès de Monsieur Mario Filippozzi, remercie toutes les personnes qui se sont associées à leur deuil, ainsi que les infirmières libérales Louise, Ophélie, Corinne et Mathilde, et le personnel du SIAD de Cassionès pour ses bons soins.

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1: Il est l'heure à présent de retrouver le bulletin d'information communale de la mairie de Montflanquin. Et aujourd'hui, on va d'abord mettre un petit coup de projecteur sur la météo. La météo avec cette semaine jusqu'au 10 juillet qui promet une nouvelle fois d'être chaude partout en France et particulièrement chez nous. Et pour l'occasion, du coup, à la mairie de Montflanquin, eh bien, on fait journée continue pour accueillir le public de 8h à 15h. On va à présent donner la parole à Didier Lambert, il est adjoint au maire du côté de Montflanquin, en charge notamment de la communication. Bonjour Didier.
2: Bonjour Pierre-Anthony, bonjour à toutes et tous.
1: Alors pas mal de choses à évoquer aujourd'hui. D'abord les artisans, les commerçants, les restaurants, les entrepreneurs, qu'il est, dites-vous, important de soutenir et préserver, notamment au cœur du village.
2: Oui, tout à fait. Pour le bien-vivre de l'économie de notre village, nous avons des retraités qui prévoient de partir à la retraite bientôt. Il s'agit notamment de Michel et Élise Poussou, de la boulangerie Poussou, au cœur du village, et de Jean-Pierre Vol, qui possède l'entreprise Pub Vision. Nous avons décidé d'accompagner, avec le Smavelot au cœur du programme Mon Incroyable Repreneur, d'accompagner ces futurs retraités dans un programme qui leur permet d'établir le descriptif de leur entreprise, de tourner un clip. Et vendredi dernier, 10 prétendants, dont Michel Poussou et M. Jean-Pierre Vol, ont fait à Sainte-Livrade partie des 10 entrepreneurs qui ont été mis sous les projecteurs par le Smavelot.
1: Et Radio 4 qui était partenaire de cette opération, puisque c'est nous qui avions en charge effectivement tout le volet communication avec ce tournage du clip, les interviews que vous avez pu entendre sur l'antenne avec des relais sur les réseaux, des relais sur la presse locale. Je crois qu'il y a un rendez-vous que vous donnez à la fin du mois de septembre aussi.
2: Oui, tout à fait. Donc les clips sont tournés et vont être diffusés avec un fort relais de Radio 4. Et le 22 et 3 septembre, il y aura deux journées continues où on mettra en relation à la fois les cédants et les potentiels repreneurs qui ont été séduits par ces projets.
1: Bon, parallèlement à ça, Didier Lambert, la saison touristique démarre et globalement les animations aussi démarrent.
2: Oui, tout à fait. Alors le bien-vivre à Montflanquin, c'est aussi la collaboration étroite entre la municipalité et les nombreuses associations et la possibilité pendant l'été d'offrir un large panel d'activités, de divertissement et de spectacles. Donc c'est déjà parti depuis la semaine dernière. Ce soir, pour rappel, le Cirque Cancy sera près de la piscine. Des activités tous les jours au sein de la MJC, donc vous pouvez consulter le programme sur leur site. Et puis dimanche 5 et 12 mai, sur la place des Arcades, à 11h, la Zumba Summer. Et le 14 juillet, bien évidemment, nous avons prévu un programme qui commencera dès l'après-midi et avec 20h30, le DJ Soca, un concert Les Bouillants. Et ensuite, le feu d'artifice, si nous pouvons le tirer suite aux conditions météo.
1: Effectivement, cela reste à surveiller partout dans la région. On termine avec cette bonne nouvelle depuis ce samedi 4 juillet. La piscine est ouverte à Montflanquin.
2: Oui, la piscine est ouverte. On vous rappelle les entrées, donc de 10h à 13h et de 15h à 20h, avec un tarif de 3€ pour les adultes et 2€ pour les enfants. Une attention, merci de respecter les conditions, donc faire respecter aux jeunes, et c'est un appel aussi aux parents, pour que ce lieu public ne soit pas fréquenté quand il est fermé, et notamment la nuit. C'est un risque majeur pour les gens qui prennent ce risque, et bien évidemment la mairie.
1: Merci beaucoup Didier Lambert, je rappelle que vous êtes adjoint au maire à Montflanquin, en charge entre autres de la communication. À bientôt.
2: Merci Pierre-Anthony, bonne journée.

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Bonjour à tous, à la une de l'actualité, le bilan provisoire fait état de 18 blessés, dont 4 policiers, selon les autorités syriennes concernant les explosions qui ont retenti aujourd'hui à proximité de l'hôtel où Emmanuel Macron avait passé la nuit lors de sa visite officielle. Malgré cet incident, la visite du président français se poursuit. Il est actuellement au palais présidentiel pour un entretien avec son homologue syrien. Les pompiers restent mobilisés dans les Pyrénées-Orientales. L'incendie, toujours en cours, a déjà ravagé près de 5000 hectares. 27 communes ont été évacuées, concernant environ 12 000 habitants. Près de 800 sapeurs-pompiers sont sur le terrain et des renforts exceptionnels sont attendus. La situation pourrait encore se compliquer avec le retour de la tramontane et des températures qui pourraient dépasser les 40 degrés demain. Et d'ailleurs, la chaleur qui touche de nouveau le pays pour la troisième fois en 6 semaines, les températures s'envolent et 61 départements sont placés en vigilance orange par Météo France. La chaleur gagne du terrain, de l'ouest jusqu'au nord et à l'est du pays, avec des températures particulièrement élevées attendues dans les prochains jours. Les autorités appel à la vigilance. Décision attendue pour Marine Le Pen. La Cour d'appel de Paris rend son verdict dans l'affaire des assistants parlementaires européens du Rassemblement National. En cas d'inéligibilité confirmée, Jordan Bardella pourrait devenir le candidat du parti pour la présidentielle de 2027. Jordan Bardella se dit prêt et serein. Le gouvernement français a revu à la baisse sa prévision de croissance pour 2026, désormais estimée à 0,7% contre 0,9% avant. Une baisse liée notamment aux effets de l'inflation. Cette estimation rejoint celle de l'INSEE, du Fonds monétaire international et de l'OCDE qui tablent eux aussi sur une croissance limitée cette année. Un réseau de faux préservatifs a été démantelé en Europe. Plus de 200 000 préservatifs contrefaits en provenance de Chine avaient été importés en étant déclarés comme de simples jouets pour éviter les contrôles. Les produits ont été saisis dans plusieurs pays européens. Et puis on termine par un mot sport, avec d'abord du cyclisme, la quatrième étape du Tour de France aujourd'hui. Au programme, 182 km entre Carcassonne et Foix. Une étape vallonnée avec 4 cols à franchir. Arrivée prévue entre 17h20 et 17h30. C'est le Slovène Tadej Pogačar, vainqueur hier, qui est le nouveau porteur du maillot jaune du leader du classement général. Le Français Alex Baudin, lui, porte le maillot blanc à pois rouge du meilleur grimpeur. Et en football, la suite des huitièmes de finale ce soir avec l'Argentine contre l'Égypte à 18h, suivi de la Suisse contre la Colombie à 22h. Voilà pour l'essentiel, bon après-midi à tous.

Bonjour à toutes et à tous, soyez les bienvenus sur Radio 4. J'espère que vous allez bien avec cet épisode de canicule qui se poursuit. Pensez à bien vous hydrater, à rester au frais lorsque c'est possible et à prendre soin des personnes les plus fragiles. On commence tout de suite votre agenda de ce soir. Les amateurs de loto ont rendez-vous à la salle polyvalente d'Aimé où le club des supporters du rugby organise son loto. Si vous avez envie de profiter de la douceur de la soirée, les marchés gourmands font leur grand retour à Dos. Cette première de la saison sera animée par DJ Jones, de quoi passer un agréable moment autour des producteurs locaux et dans une ambiance musicale. Voilà de quoi bien commencer la semaine tout en écoutant Radio 4. Et tout de suite, place à la musique avec un artiste de chez nous, Aurélien Vibos.

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C'est le début de semaine, les vacances sont bien lancées et on l'espère. La bonne humeur est au rendez-vous. Voici quelques idées de sorties pour votre mercredi. À 13h30, cap sur le campus de Villeneuve pour le rendez-vous de l'alternance organisé par la mission locale du pays Villeneuvois. Une belle occasion de faire avancer ses projets. Puis à 14h30, toujours avec la mission locale, mais dans ses locaux, présentation du programme Destination Erasmus. Des stages de 3 mois à Malte ou en Espagne, parfait pour allier expérience professionnelle et dépaysement. À 14h, les amateurs de cartes se retrouveront à Questionnes pour le concours de belote par équipe du club de longue vie. Ambiance conviviale assurée. Enfin, à 14h30, à peine déjeuner, l'association Famille Rurale vous invite à un atelier sur le cinéma d'autrefois pour un joli moment de nostalgie à partager. Très belle journée à tous, profitez bien de vos vacances si vous avez la chance d'y être. Et tout de suite, placez une belle musique sur Radio 4.

l'été, les journées sont longues, les soirées invitent à sortir et la plus belle musique vous accompagne toute la journée sur Radio 4. Voici d'ailleurs quelques rendez-vous à noter pour ce mercredi. Dès 18h, le marché gourmand de Salles vous accueille dans une ambiance conviviale avec l'animation musicale de Joe & Co. À 20h30, les amateurs de pétanque ont rendez-vous à Biron sur le parking de l'ancienne école pour partager quelques parties entre passionnés. Et comme chaque mercredi tout au long de l'été, Beaumont du Périgord accueille un marché de créateurs et une brocante. Une belle occasion de flâner, de dénicher quelques trésors et de profiter de la douceur de la saison. Votre agenda continue sur Radio 4. Les rendez-vous de jeudi, c'est dans quelques minutes.

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Vous êtes toujours à l'écoute de Radio 4, que vous soyez au bord de la piscine, en terrasse, au travail ou tout simplement en train de profiter de l'été. Voici quelques idées de sorties à noter pour ce jeudi. À 10h, l'association Amasat de Saint-Sylvestre vous donne rendez-vous au Boulodrome pour une matinée placée sous le signe de la pétanque détente. À Villeréal, le centre social Éclat organise un atelier cuisine jeudi matin pour préparer de délicieuses pâtes à pizza. Elles seront dégustées le vendredi midi autour du four à pizza avant de prolonger ce moment convivial avec une partie de pétanque. Et pour terminer la journée, direction l'Hippodrome de Villeneuve où l'association Saint-Roch-Saint-Fiacre organise son loto jeudi soir. Profitez pleinement de votre été et restez avec nous. La plus belle musique continue sur Radio 4. Excellent après-midi à toutes et à tous.

L'été continue sur Radio 4 et j'espère que vous passez un bel après-midi. Si vous préparez déjà votre vendredi, ouvrez vos agendas. Voici quelques idées de sortie. Dès le matin, prenez la direction de la ferme de Souleil à Frespèche pour le marché paysan. Au programme, démonstration de découpe du canard et cuisson des magrets sur pierre de sel. De quoi régaler les gourmands. À 10h30, envie de vous rafraîchir? L'association Amassette de Saint-Sylvestre vous donne rendez-vous au centre aquatique de Malbantre à Pujol pour un atelier aqua-détente. À midi, cap sur Villeréal, les pizzas préparées la veille lors de l'atelier cuisine du centre social Éclat seront dégustées autour du four à pizza avant une partie de pétanque. Et pour finir la journée dans la bonne humeur, le comité des fêtes de Fumel vous attend vendredi soir à la salle Jean Goujon pour son loto bingo. De belles idées de sortie pour bien démarrer le week-end. Et sur Radio 4, la bonne humeur continue avec la plus belle musique.

0: soleil, été, vacances et pourquoi pas aussi de bonnes affaires et une soirée sous les étoiles. C'est tout l'esprit de ce samedi sur Radio 4. On démarre avec deux rendez-vous à noter. Dès 9h et jusqu'à 17h, le Secours catholique organise une friperie dans son local de Beaumont-du-Périgord. L'occasion de faire de bonnes affaires tout en donnant une seconde vie aux vêtements. Et puis direction Cavard avec une belle soirée en perspective. L'association Les Amis de la Bourgnègue vous propose une journée consacrée à l'astronomie. Dès 16h, place au film au planétarium et aux ateliers. Puis à 21h, une conférence précédera une observation du ciel et des étoiles. De quoi finir la journée la tête dans les étoiles. Et tout de suite sur Radio 4, on se laisse porter par Joséphine, l'un des titres les plus emblématiques de Chris Ria, sorti en 1985.
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10: 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Bonjour à tous, à la une de l'actualité. Marine Le Pen a été condamnée à 3 ans de prison, dont un enferme sous bracelet électronique et 15 mois d'inéligibilité. Sa culpabilité est confirmée en appel dans l'affaire des assistants parlementaires européens du FN. Elle reste éligible à l'élection présidentielle, même si elle a déjà indiqué qu'elle ne souhaitait pas faire campagne sous bracelet électronique. Marine Le Pen va prendre la parole ce soir sur TF1. Le taux de réussite provisoire au bac atteint 85,5%, un chiffre quasiment stable par rapport à l'an dernier. Plus de 620 000 lycéens décrochent leur diplôme dès le premier groupe d'épreuves. Pour les candidats ayant obtenu entre 8 et 10 de moyenne, les oraux de rattrapage se dérouleront jusqu'à vendredi. En dessous de 8 sur 20, aucun rattrapage n'est possible. Le gouvernement serre un peu plus la vis sur les dépenses publiques. Après un premier gel de 6 milliards d'euros annoncé en avril, 3 milliards d'euros supplémentaires de crédits sont gelés, 2 milliards pour l'État, 1 milliard pour les sécurités sociales. Objectif, tenter de ramener le déficit public à 5% du PIB cette année, même si l'exécutif reconnaît que la cible sera difficile à atteindre. Le scandale des violences sexuelles dans le périscolaire parisien a des conséquences. La ville de Paris enregistre une baisse de 16% des inscriptions dans les centres de loisirs cet été, soit 2000 enfants de moins. Depuis le début de l'année, 132 animateurs ont été suspendus, dont 52 pour des soupçons de violences sexuelles ou sexistes. Le marché des compléments alimentaires, pas assez encadré d'après l'association de consommateurs CLCV. Elle dénonce un secteur aux allures de Far West et réclame un durcissement de la réglementation. Julie Pierret.
3: Oui, après avoir analysé une quarantaine de produits destinés notamment au stress, à l'immunité ou encore à la santé féminine, eh bien la CLCV estime que les consommateurs sont souvent induits en erreur. L'asso pointe des promesses santé floues, notamment pour des produits à base de plantes et des formulations qui brouillent parfois la frontière entre compléments alimentaires et médicaments. Autre inquiétude, le manque d'informations sur les risques. L'asso assure que certaines substances ne disposent ni de seuil d'efficacité, ni de limite de sécurité clairement établie, ce qui peut favoriser des surdosages ou des interactions avec des traitements.
10: Merci Julie. Enfin en tennis, place au quart de finale de Wimbledon, un duel 100% américain chez les dames avec Jessica Pegula face à Coco Gauff en ce moment. Et chez les hommes, le match entre Yannick Sinner contre l'allemand Jan-Lennard Struff. Voilà pour l'actualité. Excellent après-midi à tous.

Aucun doute, la meilleure musique, c'est sur Radio 4. Et à l'instant, vous avez entendu Belle de Dja'Djou, Gims et Slimane. On enchaîne maintenant avec vos rendez-vous de ce samedi. Direction le lac de Lausanne pour les tables gourmandes, animées par le groupe The Volley Vinyl DJ, dans une ambiance conviviale au bord de l'eau. À Saint-Martin-de-Villerelle, l'association Saint-Martin Animation vous propose un repas autour d'un poulet à la ficelle avec l'orchestre Les Complices pour l'animation. Pensez à réserver. À Villebramard, place à une soirée musicale avec l'association Octogone qui accueille le groupe Old Bastide pour un concert rock, country et blues. Une restauration sera proposée sur place avant un feu d'artifice pour clôturer la soirée. Et puis à 19h, direction l'église à Saint-Cernin-de-Magnac pour un concert d'alter duo proposé par l'association Pays Histoire et Patrimoine. Voilà de quoi passer un très beau samedi entre découvertes, musique et convivialité. La suite de votre après-midi continue en musique sur Radio 4. Restez avec nous.

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sur Radio 4, les débats sont pleins et si vous cherchez encore comment occuper votre dimanche, voici trois idées de sortie à ne pas manquer. À Fumel, l'association franco-portugaise vous donne rendez-vous à midi pour une sardinade dans son local. Attention, la réservation est indispensable. Direction ensuite Villeréal où la brocante mensuelle s'installe dans la Bastide pour une journée de chine et de découverte. Et puis à Sainte-Trope-de-Bort, place à la fête, au programme Vide-Grenier Brocante, randonnée pédestre, jeux pour les enfants, exposition de véhicules anciens, pain cuit sur place, restauration et grand feu d'artifice pour clôturer la journée. De quoi passer un dimanche bien rempli et bien sûr tout au long de la journée, restez avec nous sur Radio 4, la plus belle musique vous accompagne.

Vous venez de nous rejoindre sur Radio 4. Soyez les bienvenus. On est ensemble jusqu'à 16h avec la meilleure musique et toutes les idées de sortie près de chez vous. On jette justement un coup d'œil à votre agenda de ce dimanche. Si vous aimez tenter votre chance, le Cercle Vinevois organise deux lotos. Un premier rendez-vous à 15h et puis un second à 20h30. Si vous préférez une ambiance festive et gourmande, direction Castillonnès. À partir de 19h, la soirée gourmande s'installe sur la place de la mairie avec l'animation musicale du trio Nostalgie des années 80 à nos jours. Une belle occasion de partager un bon moment en famille ou entre amis. Profitez pleinement de votre dimanche et restez avec nous sur Radio 4. On continue ensemble jusqu'à 16h avec la meilleure musique.

C'est l'été, les vacances sont là et si vous cherchez une belle idée de sortie pour ce week-end, notez bien ce rendez-vous. Le Barouf Festival fait son grand retour les 10 et 11 juillet au lac de Concombre. Chaque soir, dès 18h, le site ouvrira ses portes avec une restauration locale, un espace dédié aux enfants et bien sûr de nombreux concerts en plein air dans une ambiance conviviale. Vendredi, laissez-vous porter par une première soirée aux sonorités latines, chaleureuse et envoûtante, idéale pour lancer le week-end. Et samedi, changement d'ambiance. Trois formations déjantées et survoltées feront vibrer la scène avec un programme résolument rock. De quoi promettre une soirée pleine d'énergie. Alors si vous aimez les concerts en plein air, les belles soirées d'été et les festivals à taille humaine, le Barouf Festival vous attend tout le week-end au lac de Concombre. Et nous, on continue de faire monter l'ambiance sur Radio 4 avec la plus belle musique.

Si vous avez envie de retrouver l'ambiance des fêtes de village, direction Lauzun. La fête locale et le comice agricole vous donnent rendez-vous du 10 au 12 juillet avec un programme très animé. Vendredi soir, les festivités débuteront par un défilé de tracteurs suivi d'un concours de belote. Samedi, il y en aura pour tous les goûts. Vide de grenier, exposition de tracteurs et de voitures anciennes, artisanat, démonstration de battage au fléau, repas avec les producteurs le midi et le soir, spectacle de jonglage avant de terminer la journée sur la piste de danse avec un bal à partir de 21h. Et dimanche, place à une randonnée pédestre, à une guinguette, un repas animé en soirée et à un feu d'artifice pour clôturer ce beau week-end de fête, sans oublier la fête foraine installée durant les 3 jours. Et tout de suite sur Radio 4, Benjamin Biolay avec « Comme une voiture volée », un titre aux sonorités pop-rock à la fois élégant et entraînant, fidèle à l'univers singulier de l'artiste, entre énergie, liberté et goût de l'évasion, ce morceau compte parmi les titres forts de son album Grand Prix, récompensé par une victoire de la musique en 2021.

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C'est déjà la fin de votre agenda sur Radio 4, mais avant de se quitter, voici encore quelques idées d'activités à faire ou d'expositions à découvrir sur notre beau territoire. Pendant toutes les vacances d'été, la MJC de Montflanquin propose de nombreuses animations. Cette semaine, fabrication d'objets, poterie, jeux, lecture et couture sont au programme. Pensez simplement à vous inscrire. À Lougrette, jusqu'au 9 juillet, l'église de Valette accueille les peintures et les sculptures du groupe Magenta de l'école d'art de Villeneuve. À Montflanquin, le GEM expose jusqu'au 17 juillet les œuvres de trois peintres de l'association Partage dans la salle d'Aquitaine. Et enfin à Casseneuil, le club Charlemagne présente les réalisations de ses ateliers peinture et écriture sur le thème des arbres. L'exposition est ouverte les mardis et mercredis après-midi jusqu'au 26 août dans l'église. Très bon mardi à toutes et à tous. Je vous retrouve très bientôt sur Radio 4 pour de nouvelles idées de sortie. En attendant, profitez pleinement de votre journée et restez à l'écoute de Radio 4. La plus belle musique vous accompagne.

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0: Bonjour à tous. À la une de l'actualité, Marine Le Pen a été condamnée à 3 ans de prison, dont un enferme sous bracelet électronique et 15 mois d'inéligibilité. Sa culpabilité est confirmée en appel dans l'affaire des assistants parlementaires européens du FN. Elle reste éligible à l'élection présidentielle, même si elle a déjà indiqué qu'elle ne souhaitait pas faire campagne sous bracelet électronique. Marine Le Pen va prendre la parole ce soir sur TF1. Le taux de réussite provisoire au bac atteint 85,5%, un chiffre quasiment stable par rapport à l'an dernier. Plus de 620 000 lycéens décrochent leur diplôme dès le premier groupe d'épreuves. Pour les candidats ayant obtenu entre 8 et 10 de moyenne, les oraux de rattrapage se dérouleront jusqu'à vendredi. En dessous de 8 sur 20, aucun rattrapage n'est possible. Le gouvernement serre un peu plus la vis sur les dépenses publiques. Après un premier gel de 6 milliards d'euros annoncé en avril, 3 milliards d'euros supplémentaires de crédits sont gelés, 2 milliards pour l'État, 1 milliard pour les sécurités sociales. Objectif, tenter de ramener le déficit public à 5% du PIB cette année, même si l'exécutif reconnaît que la cible sera difficile à atteindre. Le scandale des violences sexuelles dans le périscolaire parisien a des conséquences. La ville de Paris enregistre une baisse de 16% des inscriptions dans les centres de loisirs cet été, soit 2000 enfants de moins. Depuis le début de l'année, 132 animateurs ont été suspendus, dont 52 pour des soupçons de violences sexuelles ou sexistes. Le marché des compléments alimentaires, pas assez encadré d'après l'association de consommateurs CLCV. Elle dénonce un secteur aux allures de Far West et réclame un durcissement de la réglementation. Julie Pierret.
1: Oui, après avoir analysé une quarantaine de produits destinés notamment au stress, à l'immunité ou encore à la santé féminine, eh bien la CLCV estime que les consommateurs sont souvent induits en erreur. L'asso pointe des promesses santé floues, notamment pour des produits à base de plantes, et des formulations qui brouillent parfois la frontière entre compléments alimentaires et médicaments. Autre inquiétude, le manque d'informations sur les risques. L'asso assure que certaines substances ne disposent ni de seuil d'efficacité, ni de limite de sécurité clairement établie, ce qui peut favoriser des surdosages ou des interactions avec des traitements.
0: Merci Julie. Enfin au tennis, place au quart de finale de Wimbledon, un duel 100% américain chez les dames avec Jessica Pegula face à Coco Gauff en ce moment. Et chez les hommes, le match entre Yannick Sinner contre l'allemand Jan-Lennard Struff. Voilà pour l'actualité. Excellent après-midi à tous.

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0: Bonjour à tous. À la une de l'actualité, Marine Le Pen a été condamnée à 3 ans de prison, dont un enferme sous bracelet électronique et 15 mois d'inéligibilité. Sa culpabilité est confirmée en appel dans l'affaire des assistants parlementaires européens du FN. Elle reste éligible à l'élection présidentielle, même si elle a déjà indiqué qu'elle ne souhaitait pas faire campagne sous bracelet électronique. Marine Le Pen va prendre la parole ce soir sur TF1. Le taux de réussite provisoire au bac atteint 85,5%, un chiffre quasiment stable par rapport à l'an dernier. Plus de 620 000 lycéens décrochent leur diplôme dès le premier groupe d'épreuves. Pour les candidats ayant obtenu entre 8 et 10 de moyenne, les oraux de rattrapage se dérouleront jusqu'à vendredi. En dessous de 8 sur 20, aucun rattrapage n'est possible. Le gouvernement serre un peu plus la vis sur les dépenses publiques. Après un premier gel de 6 milliards d'euros annoncé en avril, 3 milliards d'euros supplémentaires de crédits sont gelés, 2 milliards pour l'État, 1 milliard pour les sécurités sociales. Objectif, tenter de ramener le déficit public à 5% du PIB cette année, même si l'exécutif reconnaît que la cible sera difficile à atteindre. Le scandale des violences sexuelles dans le périscolaire parisien a des conséquences. La ville de Paris enregistre une baisse de 16% des inscriptions dans les centres de loisirs cet été, soit 2000 enfants de moins. Depuis le début de l'année, 132 animateurs ont été suspendus, dont 52 pour des soupçons de violences sexuelles ou sexistes. Le marché des compléments alimentaires, pas assez encadré d'après l'association de consommateurs CLCV. Elle dénonce un secteur aux allures de Far West et réclame un durcissement de la réglementation. Julie Pierret.
1: Oui, après avoir analysé une quarantaine de produits destinés notamment au stress, à l'immunité ou encore à la santé féminine, eh bien la CLCV estime que les consommateurs sont souvent induits en erreur. L'asso pointe des promesses santé floues, notamment pour des produits à base de plantes, et des formulations qui brouillent parfois la frontière entre compléments alimentaires et médicaments. Autre inquiétude, le manque d'informations sur les risques. L'asso assure que certaines substances ne disposent ni de seuil d'efficacité, ni de limite de sécurité clairement établie, ce qui peut favoriser des surdosages ou des interactions avec des traitements.
0: Merci Julie. Enfin au tennis, place au quart de finale de Wimbledon, un duel 100% américain chez les dames avec Jessica Pegula face à Coco Gauff en ce moment. Et chez les hommes, le match entre Yannick Sinner contre l'allemand Jan-Lennard Struff. Voilà pour l'actualité. Excellent après-midi à tous.

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0: Bonsoir à tous, à la une de l'actualité, la canicule s'installe en France. 67 départements sont placés en vigilance orange à partir de demain. 6 départements parmi lesquels les Bouches-du-Rhône, le Jura et l'Orne rejoignent la liste des secteurs déjà concernés. Les températures vont atteindre 38 à 40 degrés au meilleur de la journée. Situation toujours compliquée sur le front des incendies en France. Dans les Pyrénées-Orientales, où le feu le plus important de la saison est toujours actif, près de 5000 hectares de terrain ont été détruits. 5 départements, dont le Vaucluse, seront en risque très élevé pour les feux de forêt demain. Marine Le Pen va devoir trancher sur son avenir politique. Condamnée en appel dans l'affaire des assistants parlementaires du Front National, la chef de file du RN écope de 3 ans de prison, dont 1 enferme sous bracelet électronique et 15 mois d'inéligibilité, ce qui lui permet de se présenter juridiquement à la présidentielle de 2027. Marine Le Pen est actuellement en réunion avec les cadres du RN pour décider si oui ou non elle maintient sa candidature. Elle annoncera sa décision ce soir sur TF1. 85,5% de réussite au bac, c'est encore provisoire. Les résultats sont tombés partout en France. Le ministre de l'Éducation nationale assure que c'est un chiffre quasiment stable par rapport à l'an dernier, avant les épreuves de rattrapage. Mylène Desbacq est allée devant un lycée ce midi pour voir les résultats avec les élèves.
1: J'ai eu très bien. Bon, j'étais assez sereine parce que je ne sentais pas avoir raté mes épreuves, mais quand même très très contente d'avoir eu la mention. Ça fait du bien.
2: Ça s'est bien passé. Bah, j'ai eu mention assez bien. Je peux savoir un peu plus, mais je pense que je suis sur la ligne entre les deux. Donc.
3: Avant le bac, oui, c'est sûr, j'étais un peu stressé, mais ça allait, c'était gérable. Ben, ça s'est bien passé finalement, ça va. J'ai eu le bac du coup, mention très bien aussi.
0: Et les candidats ayant obtenu 8 à 10 sur 20 pourront passer les oraux de rattrapage jusqu'à vendredi. Cette année, aucun repêchage n'est possible en dessous de 8 de moyenne. Nouvel espoir pour le journaliste français Christophe Glaize, emprisonné en Algérie. Le président algérien Abdelmajid Tebboune sera reçu à Berlin le 16 juillet. Une rencontre qui ouvre la possibilité d'une grâce présidentielle. Le parquet de Paris ouvre une enquête après les insultes racistes visant Kylian Mbappé. Une procédure qui fait suite à une plainte de la Fédération française de football suite aux propos violents d'une sénatrice paraguayenne. Elle a publié une série de messages injurieux après les 8e de finale du mondial entre la France et le Paraguay. L'enquête porte sur des faits d'injures publiques et incitation à la haine. Enfin, un mot de foot avec la suite du mondial et les derniers 8e de finale ce soir. Argentine-Égypte, c'est à 18h, suivi de Suisse-Colombie à 22h. Voilà pour l'actualité. Bonne fin de journée à tous.

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6: Bonsoir à tous, à la une de l'actualité, la canicule s'installe en France. 67 départements sont placés en vigilance orange à partir de demain. 6 départements parmi lesquels les Bouches-du-Rhône, le Jura et l'Orne rejoignent la liste des secteurs déjà concernés. Les températures vont atteindre 38 à 40 degrés au meilleur de la journée. Situation toujours compliquée sur le front des incendies en France. Dans les Pyrénées-Orientales, où le feu le plus important de la saison est toujours actif, près de 5000 hectares de terrain ont été détruits. 5 départements, dont le Vaucluse, seront en risque très élevé pour les feux de forêt demain. Marine Le Pen va devoir trancher sur son avenir politique. Condamnée en appel dans l'affaire des assistants parlementaires du Front National, la chef de file du RN écope de 3 ans de prison, dont un enferme sous bracelet électronique et 15 mois d'inéligibilité, ce qui lui permet de se présenter juridiquement à la présidentielle de 2027. Marine Le Pen est actuellement en réunion avec les cadres du RN pour décider si oui ou non elle maintient sa candidature. Elle annoncera sa décision ce soir sur TF1. 85,5% de réussite au bac, c'est encore provisoire. Les résultats sont tombés partout en France. Le ministre de l'Éducation nationale assure que c'est un chiffre quasiment stable par rapport à l'an dernier, avant les épreuves de rattrapage. Mylène Desbac est allée devant un lycée ce midi pour voir les résultats avec les élèves.
7: J'ai eu très bien. Bon, j'étais assez sereine parce que je ne sentais pas avoir raté mes épreuves, mais quand même très très contente d'avoir eu la mention. Ça fait du bien.
8: Ça s'est bien passé. Bah, j'ai eu mention assez bien. Je peux savoir un peu plus, mais je pense que je suis sur la ligne entre les deux. Donc.
9: Avant le bac, oui, c'est sûr, j'étais un peu stressé, mais ça allait, c'était gérable. Ben, ça s'est bien passé finalement, ça va. J'ai eu le bac du coup, mention très bien aussi.
6: Et les candidats ayant obtenu 8 à 10 sur 20 pourront passer les oraux de rattrapage jusqu'à vendredi. Cette année, aucun repêchage n'est possible en dessous de 8 de moyenne. Nouvel espoir pour le journaliste français Christophe Glaise, emprisonné en Algérie. Le président algérien Abdelmajid Tebboune sera reçu à Berlin le 16 juillet. Une rencontre qui ouvre la possibilité d'une grâce présidentielle. Le parquet de Paris ouvre une enquête après les insultes racistes visant Kylian Mbappé. Une procédure qui fait suite à une plainte de la Fédération française de football suite aux propos violents d'une sénatrice paraguayenne. Elle a publié une série de messages injurieux après les 8e de finale du mondial entre la France et le Paraguay. L'enquête porte sur des faits d'injures publiques et incitation à la haine. Enfin, un mot de foot avec la suite du mondial et les derniers 8e de finale ce soir. Argentine-Égypte, c'est à 18h, suivi de Suisse-Colombie à 22h. Voilà pour l'actualité.

0: Salut à tous, au cinéma cette semaine, et si votre destin se trouvait juste derrière l'horizon?
1: Ayana, l'océan t'a choisi, mon enfant. Retrouve Maui. Il faut restaurer le cœur de Tefiti.
0: C'est toute l'histoire de Vaiana, la légende du bout du monde, le grand classique ciné Disney, cette fois en live action. Vaiana est la fille du chef de l'île de Motunui. Depuis toujours, elle rêve d'aller au-delà du récif, jusqu'au jour où l'océan l'appelle pour une mission essentielle, sauver son peuple.

0: Notre mission est vouée à l'échec. On va devoir traverser un océan de malheur.
1: À nous de jouer.
0: Au cas où t'aurais pas remarqué, Maui rime avec réussi.
2: Pour y parvenir, elle fait équipe avec Maui, un demi-dieu aussi puissant que prétentieux. Ensemble, ils affrontent des créatures étonnantes, des tempêtes et des épreuves qui vont les transformer.
3: Qu'est-ce qui t'amène au royaume des monstres ?
4: Bon, choisis un œil, tu m'empêches de me concentrer. Choisis un œil.
5: Oui, vas-y, allez, choisis un œil.
0: Hé, petite crabe ! Je t'ai manqué !
2: Et le charme du film, ce sont ses paysages magnifiques, son humour, mais aussi ses chansons entraînantes qui restent en tête longtemps après le générique. Derrière l'aventure, Vaiana parle aussi de courage, de transmission et de confiance en soi. Voilà, bon film et à la semaine prochaine.

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1: Bonsoir à tous, à la une de l'actualité, la canicule s'installe en France. 67 départements sont placés en vigilance orange à partir de demain. 6 départements parmi lesquels les Bouches-du-Rhône, le Jura et l'Orne rejoignent la liste des secteurs déjà concernés. Les températures vont atteindre 38 à 40 degrés au meilleur de la journée. Situation toujours compliquée sur le front des incendies en France. Dans les Pyrénées-Orientales, où le feu le plus important de la saison est toujours actif, près de 5000 hectares de terrain ont été détruits. 5 départements, dont le Vaucluse, seront en risque très élevé pour les feux de forêt demain. Marine Le Pen va devoir trancher sur son avenir politique. Condamnée en appel dans l'affaire des assistants parlementaires du Front National, la chef de file du RN écope de 3 ans de prison, dont un enferme sous bracelet électronique et 15 mois d'inéligibilité, ce qui lui permet de se présenter juridiquement à la présidentielle de 2027. Marine Le Pen est actuellement en réunion avec les cadres du RN pour décider si oui ou non elle maintient sa candidature. Elle annoncera sa décision ce soir sur TF1. 85,5% de réussite au bac, c'est encore provisoire. Les résultats sont tombés partout en France. Le ministre de l'Éducation nationale assure que c'est un chiffre quasiment stable par rapport à l'an dernier, avant les épreuves de rattrapage. Mylène Desbacq est allée devant un lycée ce midi pour voir les résultats avec les élèves.
2: J'ai eu très bien. Bon, j'étais assez sereine parce que je ne sentais pas avoir raté mes épreuves, mais quand même très très contente d'avoir eu la mention. Ça fait du bien.
3: Ça s'est bien passé. Bah, j'ai eu mention assez bien. Je peux savoir un peu plus, mais je pense que je suis sur la ligne entre les deux. Donc.
4: Avant le bac, oui, c'est sûr, j'étais un peu stressé, mais ça allait, c'était gérable. Ben, ça s'est bien passé finalement, ça va. J'ai eu le bac du coup, mention très bien aussi.
1: Et les candidats ayant obtenu 8 à 10 sur 20 pourront passer les oraux de rattrapage jusqu'à vendredi. Cette année, aucun repêchage n'est possible en dessous de 8 de moyenne. Nouvel espoir pour le journaliste français Christophe Glaize, emprisonné en Algérie. Le président algérien Abdelmajid Tebboune sera reçu à Berlin le 16 juillet. Une rencontre qui ouvre la possibilité d'une grâce présidentielle. Le parquet de Paris ouvre une enquête après les insultes racistes visant Kylian Mbappé. Une procédure qui fait suite à une plainte de la Fédération française de football suite aux propos violents d'une sénatrice paraguayenne. Elle a publié une série de messages injurieux après les 8e de finale du mondial entre la France et le Paraguay. L'enquête porte sur des faits d'injures publiques et incitation à la haine. Enfin, un mot de foot avec la suite du mondial et les derniers 8e de finale ce soir. Argentine-Égypte, c'est à 18h, suivi de Suisse-Colombie à 22h. Voilà pour l'actualité. Bonne